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0: Bonjour.
1: Comment ça va bien? Ravi de vous retrouver, nous sommes le mercredi 20 mai, 2h30 de musique et d'infos, c'est votre matinale sur le 96.1. Avec des invités, on ira dans les jardins de Périgueux tout à l'heure. Grâce à Martine Balou et une nouvelle visite qu'elle propose à la fin de cette semaine dans les jardins de la ville préfecture du département. Ce sera à 8h20 et puis nous irons à Périgueux aussi, mais ensuite nous nous déplacerons à Bourdeille pour le festival Parage. C'est ce samedi dans le bourg, dans le château et dans le bourg de Bourdeille. Régine Anglard, conseillère départementale en charge de la culture occitane, sera avec nous. Enregistrement réalisé à l'agence culturelle départementale. Nous entendrons Régine Anglard pour parler de Parage et de cette journée du 23 mai tout à l'heure à 8h05 sur Liberté FM. Parmi les autres temps forts, et va pour bien sûr l'horoscope, la généalogie comme chaque mercredi avec Huguette et Christian, c'est à suivre dans quelques minutes. Guillaume nous proposera l'éphéméride du sport, l'éphéméride de ce jour. Ce sera avec Thierry après les titres de l'actualité. Thierry que l'on retrouvera pour le rendez-vous télé tout à l'heure. Et je vous parlerai de la Starac, puisqu'on connaît la date de diffusion du concert de la Star Academy. Ce sera à 7h15. Je vous dévoilerai cette date. Et puis, on retrouvera Gianni avec encore des animations à vous proposer pour cette fin de semaine et ce week-end, je vous le souhaite, prolongé de Pentecôte. Voilà pour quelques-uns des temps forts à suivre, sans oublier un petit détour par Nanteuil à l'occasion d'un spectacle qui vous sera proposé demain soir à 20h30. Un petit détour dans les communes puisqu'il y a différents rendez-vous aujourd'hui. Et puis le cinéma avec en ce mercredi différentes projections et des nouveautés dans les salles obscures. Bienvenue sur Liberté FM 96.1, c'est parti pour votre matinale. Tout de suite, les titres de l'actualité. Tout d'abord, la mort d'une femme au Bugue. Elle s'est tuée en sautant dans la Vézère depuis un pont. Un septuagénaire retrouvé, lui, décédé dans la Dordogne au niveau de Saint-Antoine-de-Breuil. Un voleur de cartes bancaires interpellé à Périgueux. Un carambolage sur la route de l'Arceau. Et puis à Creys, un jeune homme de 20 ans est tombé d'une échelle. Il a chuté de 4 mètres. La réouverture entre Brantôme et Bourdeille de la départementale 78. Il y a 2 mois, des rochers s'étaient décrochés. Ils ont été enlevés. La route a été à nouveau ouverte à la circulation après une sécurisation des roches. Enfin, la météo. Météo France nous promet du soleil, de belles éclaircies et une montée des températures aujourd'hui. Avec toutefois 13 degrés ce matin à Saint-Vincent de Conzac. Nous devrions atteindre les 22 degrés à Saint-Géry en Périgord noir.
2: Et nous sommes le 20 mai aujourd'hui. Nous fêtons les Bernardins. Et en ce 20 mai, j'aurais pu vous parler du dernier voyage de l'Orient Express en 1977 entre Paris et Istanbul, où Honoré de Balzac est né en 1799. J'aurais aussi pu vous parler de la création du drapeau français en 1794. Mais le 20 mai 1983, la revue américaine Science publie la découverte par des chercheurs français du virus de l'immunodéficience humaine, le VIH. Tout commence en 1981. Aux États-Unis, des patients jeunes sont atteints par des maladies touchant habituellement des personnes âgés. Ils sont incapables de se défendre contre des infections ordinairement bénignes. On appelle cet affaiblissement du système immunitaire le syndrome de l'immunodéficience acquise, le SIDA. Et c'est en 1983 que le VIH est identifié et isolé par les professeurs Françoise Barré-Sinoussi et Luc Montagnier, chercheurs à l'Institut Pasteur de Paris. Une découverte récompensée en 2008 par le prix Nobel de médecine. Le VIH se transmet par le sang, le lait maternel et les sécrétions génitales, et donc principalement par rapport sexuel non protégé et des partages d'aiguilles, de seringues ou de matériel lors d'injections de drogue. Selon les chiffres de l'OMS, la maladie a tué plus de 36 millions de personnes depuis le début des années 80. Aujourd'hui, près de 37 millions de personnes dans le monde vivent avec le sida. Heureusement, des traitements ont permis de réduire considérablement les dégâts qu'il cause. La citation du jour est celle d'un anonyme. « Je n'ai pas peur de mourir parce que je ne connais pas la mort, mais j'ai peur de ne plus vivre parce que je connais la vie. »

0: J'ai le plaisir d'être avec Huguette Nadal pour cette chronique généalogie. Bonjour Huguette.
1: Bonjour à tout le monde.
0: Aujourd'hui, vous allez nous parler des registres concernant les soldats napoléoniens.
1: Il faut savoir qu'il y a un site qui s'appelle Mémoire des Hommes.
0: D'accord.
1: Et qui recense aussi tous ces militaires. En 2013, donc Mémoire des Hommes met à la disposition au public 1191 registres matricules de la période de 1802 à 1815.
0: D'accord.
1: Donc ça fait une large plage pour aller chercher ses ancêtres.
0: Hein. Ah oui, ah oui.
1: Les registres des gardes consulaires impériales et royales et de l'infanterie de ligne. Ces registres sont une source précieuse, unique pour le généalogiste et l'historien qui recense par unité tous les soldats et bas officiers ayant servi durant la période donnée. Désormais, dans le cadre de l'année Napoléon, il est possible de rechercher directement sur la base de données un nom, un lieu, une date, grâce au travail des bénévoles sur Généanet. Alors, j'ai amené quelques exemples de soldats du petit village de Doucha dont je suis originaire.
0: Très bien.
1: Et on se rend compte que sur une circonscription comme Montagrier, ils étaient quand même suffisamment nombreux pour partir à la guerre.
0: Oui.
1: On retrouve le même système de classification, son nom, son prénom, sa profession, le nom de ses parents, sa taille, s'il est bon pour le service ou s'il n'est pas, et son degré d'instruction. Voilà. Donc, par exemple, en 1869, c'est-à-dire pour la guerre de Prusse, qui a eu lieu en 1870, on a par exemple un Moreau-Pierre qui est boulanger. On a un Dévergne-Ovide qui, lui, est couvreur. Il est exempté par faiblesse de constitution.
0: Ah.
1: Il y en a beaucoup qui sont exemptés par la taille. Alors, j'ai remarqué qu'il y avait beaucoup de soldats qui ne mesuraient pas plus de 1m55 à 1m60.
0: Ah. Ah oui.
1: Donc, ça veut dire que la population de la Dordogne n'était pas très grande.
0: Hein. Bon, mais c'est une évolution qu'on constate de manière générale. Hein.
1: Oui.
0: L'être humain a grandi.
1: Ouais. C'est ça, oui. Alors, il y a aussi un fait, c'est qu'il y a beaucoup de militaires, pour ne pas s'en aller, ont mis en place le coupage du bout des
0: phalanges,
1: doigts pour, de la phalange pour ne pas avoir à tirer avec les armes.
0: Oui, oui,
1: donc, effectivement, ils sont nombreux, mais il n'y en a pas beaucoup qui partent, quoi, on va dire. Hein.
0: Effectivement, vous en avez retrouvé beaucoup qui s'étaient coupé la phalange pour ne pas partir.
1: C'est-à-dire qu'ils ne le précisent pas.
0: Ah.
1: On
0: ne sait pas pourquoi ils sont réformés.
1: Voilà, c'est ça.
0: Ah oui, ah oui.
1: Alors, ils ont différentes défauts, vous voyez. Par exemple, Chadouin-Jean, il est exempté parce qu'il a des teignes.
0: Ah.
1: Bon, donc ça aussi, c'est...
0: Okay. D'accord.
1: Bon, je pense qu'ils ont mis sous silence le fait que certains militaires... voilà. En l'an 13, c'est-à-dire bien avant, le contingent des conscrits est fixé à 44 pour l'armée active et 44 pour l'ensemble des communes dépendantes du chef-lieu de Ribérac.
0: Mmh.
1: C'est-à-dire que dans le canton de Montagrier, la répartition est de 13, dont 6 pour l'armée active et 7 pour la réserve. Alors là aussi, c'est pareil, on a tout un tas d'aperçus de la personne par sa taille. Celui-là, il a un nez gros, celui-là, il a un visage plat, l'autre, voilà. Et il y a beaucoup aussi qui sont exemptés parce qu'ils ont déjà un frère à l'armée.
0: Ah.
1: Donc, comme je pense qu'ils étaient nécessaires à l'entretien des fermages, voilà. Alors, je regarde si je trouve un qui a quelque chose de particulier.
0: Et quel âge ont ces gens?
1: Oh, la plupart doivent avoir dans les vingtaines, entre 20 et 25 ans, puisque ils étaient majeurs pas avant 25 ans, je crois. Hein,
0: d'accord.
1: C'est ça.
0: Merci Huguette. Et dans la prochaine chronique, vous nous parlerez des prélèvements obligatoires que Napoléon a imposés aux villages pour contribuer à l'effort de guerre. Au revoir.
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3: 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Canary Bay, les années 80, Indochine.

0: Indochine sur le 96.1. Retrouvons Eva, c'est l'heure de l'horoscope. Il est 7h10.
1: Ce mercredi, les béliers et votre courage de dire les choses clairement débloquent une situation. Taureau, une belle avancée sur le front amoureux. Les gémeaux, deux projets avancent en parallèle avec une fluidité parfaite. Cancer, votre instinct de protection veille sur un proche et votre intervention douce mais ferme fait toute la différence. Les lions, une mise en avant publique, même modeste, vous donne un avant-goût d'une reconnaissance plus grande à venir. Vierge, une harmonie nouvelle s'installe dans vos relations professionnelles. Ami Balance, vous bouclez un dossier complexe avec une précision d'horloger. Scorpion, une transformation intérieure silencieuse change votre trajectoire. Sagittaire, une rencontre, une lecture ou une conférence en ligne nourrit votre soif de connaissance. Capricorne, votre calme olympien en situation de pression impressionne. Verseau, votre réseau digital vous envoie une opportunité à saisir. Enfin, les poissons, votre monde de rêve et de création prend forme avec une netteté nouvelle qui vous surprend vous-même.
0: Merci. La pause, c'est tout de suite et on retrouvera Guillaume dans la foulée pour l'éphéméride du sport en ce mardi. À tout de suite.
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6: Aujourd'hui, 20 mai, c'est l'occasion pour nous de souhaiter un bon anniversaire à un très grand footballeur. Il nous vient du Cameroun, il s'agit de Roger Milla. Je danse le
7: Mia. Voilà une géniale chanson du groupe IAM, idéale pour relater l'histoire d'une des plus grandes légendes du football mondial. J'ai nommé Roger Milla. Joueur extraordinaire des Lions indomptables, le Camerounais passera plus de 20 ans de sa vie à arpenter les terrains de football aux quatre coins du monde. Il a 13 ans quand il commence à taper dans le cuir à l'école de football de Douala. Déjà très jeune, on sent chez lui l'esprit du fauve, un sens du but épatant. Après plusieurs titres glanés à la maison, Roger s'expatrie en Europe, et en France particulièrement, à Valenciennes notamment. Mais par souci de manque de temps de jeu et des blessures à répétition, il est obligé de changer de nombreuses fois de destination. Bastia, Monaco, Saint-Etienne ou encore Montpellier durant la décennie 80. Mais pendant cette période, Milla se voit ouvrir les portes de la sélection du Cameroun, et ce sera l'heure de sa consécration. Il fera partie du groupe s'étant qualifié pour le Mondial 82 lors de la première participation du pays. Celle-ci aurait pu être sa première et sa dernière, vu que les Verts et Rouges ne se sont pas qualifiés au Mexique en 86. Milla a 36 ans et décide alors de raccrocher les crampons en 88, après avoir remporté une deuxième Coupe d'Afrique des Nations. La même année, il va même organiser son propre jubilé. Cependant, les Lions en 90 prendront bien leur bagage pour le Mondial italien, et qui fait partie de la formation, et oui, Roger Milla lui-même, qui sort de sa retraite. Et pas pour rien, puisque lors de cette édition, lui et ses compatriotes vont s'offrir le luxe de faire déjouer le champion en titre argentin en ouverture, en gagnant 1-0. Mais l'image qui résiste en 90, c'est ce Roger dansant près du poteau de corner pour célébrer ses buts. Une danse désormais mythique. Il faut préciser, il n'est plus pro à cette époque, il joue à la Jeunesse Sportive Saint-Pierroise en DH sur l'île de la Réunion. Les Camerounais termineront en quart de finale de ce mondial, une première pour une équipe africaine dans une phase finale. Mais le vieux lion n'est pas rassasié, en 94 aux États-Unis, il sera de nouveau du voyage, battant par la même occasion son propre record de longévité en devenant le plus vieux joueur de champ et plus vieux buteur lors d'une World Cup à 42 ans en inscrivant un but face aux Russes en phase de poule. Il devient un phénomène reflétant un caractère et un état d'esprit de fer qui impose le respect.
6: Allez, on se donne rendez-vous pour d'autres histoires d'un jour avec Mémoire Sport. Et cela, dès demain.
0: Parfait. Alors à demain. Merci beaucoup.

0: Merci d'avoir choisi Liberté FM en ce mercredi. Tout de suite, c'est l'heure du journal. Il est 7h.
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0: Voici les titres de cette première édition d'Info. D'abord, une femme se tue au Bug après avoir sauté d'un pont. Un homme, lui, a été repêché dans la Dordogne. La cour criminelle avec un viol incestueux à partir d'aujourd'hui et pour 2 jours au tribunal de Périgueux. Dans l'actualité également, l'affaire de la maison d'enfants. L'ancien maire de Bergerac sera fixé sur son sort dans moins d'un mois. Les Girondins de Bordeaux, 3 supporters des Northgate en garde à vue pour des violences sur le retour de Granville. Et puis la météo, Météo France nous prévoit des éclaircies aujourd'hui et surtout le retour de la douceur. Bonjour, malgré un dispositif très important, la femme qui avait sauté depuis un pont au Bug dans la Vézère a été retrouvée morte dans la soirée de lundi sur la commune du Bug. 2 témoins avaient aperçu une femme chuter du pont et terminée dans la Vézère, la rivière qui traverse la ville. Immédiatement, les secours ont été prévenus et un important dispositif avait été déployé. 25 pompiers ont été mobilisés. Rapidement, les plongeurs des sapeurs-pompiers sont intervenus pour débuter les recherches dans la Vézère, aidés dans leur mission par d'autres plongeurs venus notamment de la Corrèze. En parallèle, des forces ont été déployées pour scruter la rivière en surface depuis des embarcations à pied pour parcourir les berges et un drone a également été mobilisé. Les recherches ont pris fin vers 3h30 dans la nuit de lundi à mardi. Ces dernières ont repris hier matin pour faire la macabre découverte à la mi-journée. Les 2 témoins, eux, ont été pris en charge par les secours. Une dizaine de sapeurs-pompiers de Saint-Martin, de Gurson, Montpont, Ménestérol, Bergerac et Sainte-Foy-la-Grande sont intervenus pour la disparition d'un homme de 72 ans dont l'embarcation se trouvait sur la Dordogne. La mise en œuvre des recherches aquatiques par l'équipe spécialisée a permis de retrouver la victime, malheureusement décédée. L'autorité municipale ainsi que la gendarmerie s'étaient rendues sur place. Un homme s'était présenté chez Bienvenue chez le Ch'ti à Périgueux dimanche soir pour boire un coup. Cependant, au moment de payer, la carte bancaire n'est pas passée et le patron de l'établissement a reçu l'appel d'une femme indiquant que la propriétaire de la carte, elle a été prévenue par sa banque et a directement prévenu l'établissement. Il a tenu à souligner la rapidité d'intervention des forces de l'ordre et de la police qui étaient là en même pas 5 minutes avant d'interpeller l'individu et de le placer en garde à vue. Il pourrait faire l'objet d'une convocation dans les prochains jours devant le tribunal de Périgueux. Périgueux où 2 voitures étaient à l'arrêt hier à la mi-journée dans la circulation sur la route de l'Arceau. Un 3e véhicule est arrivé et a percuté la voiture arrêtée qui était devant lui. Sous le choc, le 2e véhicule a embouti le 1er. Le conducteur du 2e bolide se plaignait de douleur, mais il n'a toutefois pas été transporté à l'hôpital. Dans l'affaire de la maison d'enfants de Lalinde, le délibéré ne sera rendu que le 16 juin. Il devait être annoncé hier, mais il a été prorogé en raison de la complexité du dossier. C'est assez rare, même exceptionnel, mais le tribunal de Bergerac a besoin d'un peu plus de temps. Dans cette affaire, l'ancien maire de Bergerac, Dominique Rousseau, qui est aussi l'ancien directeur de la maison d'enfants de la Vallée à Lalinde, est poursuivi pour l'association Chemin d'Enfance. La structure gestionnaire de ce foyer d'accueil d'enfants placé accuse son ancien cadre de malversation financière au moment de son départ en 2018. L'ancienne comptable partie en même temps que lui est également poursuivie dans cette affaire. En Gironde, à présent, trois membres du club des supporters des Northgate, âgés de 20 à 34 ans, sont entendus depuis le début de cette semaine par les enquêteurs de la division de la criminalité territoriale de Bordeaux. Pour au moins deux d'entre eux, les gardes à vue vont se poursuivre. Ils devraient être déférés au parquet toutefois dans la matinée. Les policiers les soupçonnent d'avoir pris part à un guet-apens et à des violences commises le soir du 25 janvier dernier au retour du match à Granville. Ce soir-là, la tension est de nouveau montée avec les Ultramarines qui est l'autre groupe des supporters des Girondins. D'abord sur une aire d'autoroute où les deux groupes se sont retrouvés et où une altercation s'est produite, puis au volant dans la métropole bordelaise, une supportrice

0: témoigner même des dizaines d'années après. Dans l'actualité encore, la femme qui avait tenté de faire chanter l'animateur Coé alors qu'il était mis en cause dans plusieurs affaires a été condamnée hier après-midi en appel à 1 an de prison ferme. Un juge d'instruction va enquêter sur des soupçons de détournement de fonds publics concernant l'ancien Premier ministre et candidat à la présidentielle de 2027, Édouard Philippe. Dans l'actualité également ce matin, le projet de loi d'urgence agricole qui entame son marathon eau, pesticides, élevage, revenus. Le texte censé répondre à la colère agricole est arrivé hier à l'Assemblée sous la menace d'un bras de fer politique et cela jusqu'au vote annoncé le 2 juin prochain. La gestion de l'affaire des laits infantiles dans l'actualité encore ce matin, des lacunes de l'État français et des industriels selon un rapport parlementaire. Et enfin, on termine ce journal avec la météo.
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0: Journée de transition entre la grisaille et la fraîcheur de ces derniers jours et puis la forte chaleur jusqu'à 30 degrés à partir de samedi sur le département. Donc aujourd'hui, transition entre encore des nuages mais de belles éclaircies, nous promet Météo France Agen. Côté température ce matin, on est à 14 degrés du côté de Douville, 21 attendu à Montagrier dans l'après-midi.
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0: 22 même probablement dans le Bergeracois et le Saint-Ladé. 140e jour de 2026, bonne fête aux Bernardins aujourd'hui. Le soleil s'est levé à 6h02, se couchera à 21h32. S'il pleut à la Saint-Bernardin, tu peux dire adieu à ton vin.
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0: On retrouve un peu de musique et puis autre rendez-vous avec la télévision, le concert de la Starac sur le petit écran bientôt. Et on retrouvera Gianni pour les propositions de sortie ensuite.

0: Ouria sur Liberté FM. On parle de télévision tout de suite.
1: Bonjour, ma sélection télé pour votre soirée du mercredi 20 mai sur TF1, Grey's Anatomy, la saison 22 de la série médicale. Sur France 2, L'Or Bleu série. Sur T18, Munch série avec Isabelle Nanty. Sur TMC, Retour vers le futur 2, film avec Michael J. Fox. Sur Arte, Le procès Goldman, film réalisé par Cédric Kahn. En avril 1976, débute le deuxième procès de Pierre Goldman, militant d'extrême gauche, condamné en première instance à la réclusion criminelle à perpétuité pour 4 braquages à main armée. Sur France 3, 1936, le Front populaire entre joie et colère, documentaire. Bien qu'elle n'ait gouverné que 2 ans, de 1936 à 1938, cette coalition de gauche, baptisée Front populaire, a marqué la mémoire collective par les avancées sociales qu'elle a portées. Et puis sur M6, Top Chef, la suite du concours culinaire. Place à la qualification pour les quarts de finale. Les 5 derniers candidats ont été choisis, chacun par un des jurés. Désormais, chaque chef doit accompagner son talent pour tenter de remporter la mise. Très belle soirée télé à tous.
0: Merci. La télé toujours avec la diffusion prochaine du concert de l'Astarac. Alors que les fans qui n'ont pas pu assister à l'un des nombreux concerts se rassurent, ils pourront prochainement découvrir le show à la télé. En effet, TF1 a annoncé la diffusion d'un des spectacles sur la Une. Ainsi, le show du 6 juin au Zénith de Toulon dans le Var sera proposé en direct sur la Une à 21h10. Un moment à ne pas manquer. Ambre, Léa, Victor, Sarah, Bastien, Anouk, Théo, Mélissa et Jeanne ne seront pas seuls sur scène. TF1, dans un communiqué, indique que des invités exceptionnels viendront sublimer cette soirée. Par ailleurs, les académiciens revisiteront les moments forts de leur aventure, que ce soit leur hymne, Voulez-vous, ou leurs prestations marquantes, sans oublier évidemment leur single sorti ces derniers mois. La Starac Tour est un véritable phénomène, 73 dates programmées complète pour la quasi-totalité, 38 villes visitées, 3 accords Arena, dont l'un se joue d'ailleurs ce mercredi, 7 festivals, 400 000 spectateurs. Toutefois, ce rythme a parfois des conséquences, puisque ces dernières semaines, les élèves ont tour à tour été malades ou ont dû s'absenter de la scène. Au début du mois, Sarah était souffrante et a dû être remplacée par ses camarades lors d'un concert. La semaine dernière, c'est Bastien qui s'est mis en retrait à cause d'un problème de santé. Anouk a elle aussi annoncé son absence au concert de Dijon. Au vu de la situation qui ne s'arrangeait pas, la production a même décidé d'annuler à la dernière minute le concert prévu dimanche dernier à Dijon. Donc tout le monde pourra ainsi se rattraper sur TF1 pour découvrir en direct, donc le 6 juin prochain au Zénith de Toulon, la production de cette Starac 2026. On marque une pause à nouveau avec Johnny et Michel Berger, et puis ensuite Jenny pour les sorties.

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1: Bonjour à tous, c'est Gianni, on se retrouve pour vos idées de sorties. Vendredi 22 mai, méga loto à 20h45 à la salle des fêtes de Ménesplé, animé par le club de football de Ménesplé, avec de nombreux lots à gagner comme un bon d'achat de 250€, 3 bons d'achat 200€ et d'autres lots à corps. Réservation au 06 07 35 20 70. Samedi 23 mai, loto à la salle des fêtes de Villetouré à 20h45, organisé par la société de chasse de Villetouré, avec de nombreux lots à gagner comme une carte cadeau de 200€, une friteuse air fryer, un soda stream, un jambon sec, deux jambons verts, deux plateaux de fromage et d'autres lots à corps, avec restauration sur place, réservation par SMS au 06 61 16 82 74. Ce samedi 23 mai, le marché des tisserands fait son apparition tout le week-end jusqu'au lundi 25 mai. C'est organisé par l'association Fil et Métier au château de Varègne. L'entrée est à 3€, le tarif réduit à 1€ et c'est gratuit pour les moins de 16 ans. Avec au programme tout le week-end, atelier gratuit tout public, visite gratuite du musée des tisserands et de la charentaise. Et au programme le samedi 23 mai, une ouverture au public de 14h à 19h, une soirée festive, un repas à 19h30 à la salle des fêtes sur réservation au 06 14 72 14 69, un concert de bal traditionnel avec Ora Vanta à partir de 20h30. Du samedi 23 mai au lundi 25 mai, fête de Pentecôte 2026 à Saint-Méard-de-Drône, située à la plaine des sports de la Tour. 3 jours d'animation et de tombola vous seront proposés. L'entrée est bien sûr gratuite.
2: Au programme de ce samedi 23 mai, nous aurons à partir de 14h un

0: dimanche 24 mai, deuxième jour de la fête de Pentecôte à Saint-Méard-de-Drône, avec au programme à partir de 8h trail et marche de 8 à 12 km, avec aussi un cani randonnée, 8€ la rando sol et 20€ la randonnée plus le repas du midi. Toute la journée à partir de 9h est gratuit, marché artisanal et de producteurs, exposition de véhicules anciens, balade en calèche, jeux en bois traditionnel, à partir de 12h menu, entrée, plat, dessert et vin compris avec jambon braisé et haricots Cohen, à 15h défilé de la petite boutique, à 11h, 14h, 16h et 18h spectacle de cirque gratuit, à partir de 19h30 restauration rapide animée par Moonsol, suivi d'un grand feu d'artifice. Dimanche 24 mai, vide-grenier au parc des expositions de Marsac-sur-Lille. C'est 15€ le stand de 5 mètres avec café plus croissant offert. Pour les visiteurs, c'est entrée gratuite de 7h30 à 18h avec restauration sur place et buvette. Et tout ça est organisé par l'association Les Amis du Pain. Réservation exposant par SMS au 06 81 43 89 26. Dimanche 24 mai, journée loto au parc des expos de Marsac à 14h30 et à 20h30 avec un total de 28 500€ de lots et de cartes cadeaux à gagner, dont une voiture 5 portes, une cuisine, une climatisation, un VTT électrique, un spa 4 places, un frigo 2 portes et 10 cartes cadeaux de 150€ avec bien sûr restauration sur place. Dimanche 24 mai, brocante vide-grenier au stade de Ménesplé avec restauration et buvette sur place. Réservation pour une place au 06 07 35 20 70. Le marché des tisserands continue le dimanche 24 mai au château de Varennes. L'entrée est à 3€, le tarif réduit à 1€ et c'est gratuit pour les moins de 16 ans. L'ouverture au public se fait de 10h à 18h, le vernissage à 11h et un food truck à la place des marronniers vous seront proposés. Et le lundi 25 mai, au programme, une ouverture au public de 10h à 18h et avec toujours le food truck à la place des marronniers. Lundi 25 mai, troisième et dernière journée de la fête de Pentecôte de Saint-Méard-de-Drône, avec au programme toute la journée à partir de 7h, vide-grenier et brocante, réservation au 06 59 44 20 18 et toute la journée à partir de 9h est gratuit, reconstitution d'un camp militaire US, ses véhicules de la Seconde Guerre mondiale et balade en calèche. À partir de 12h, entrecôte, frites, entrée, plat, dessert plus 20 compris à 17€. À 11h, 14h et 16h, spectacle de cirque gratuit pour tous. À partir de 18h, tirage de la tombola, suivi d'un lâcher de ballon pour clôturer la fête. Vendredi 29 mai, à la salle des fêtes André Malraux de Ribérac à 20h, au théâtre ce soir, avec à l'affiche Quand le sanguin s'énerve, une comédie de Yvonne Taburet, avec buvette et snack sur place, un spectacle au chapeau. Réservation avant le 27 mai par SMS ou par téléphone au 06 45 29 69 80. Le 6 et 7 juin, Mystica Experience avec voyance médiumnite, soins énergétiques, cosmétiques naturels à l'espace Lunès d'Angoulême. L'entrée est gratuite. Venez vivre une expérience unique entre énergie, beauté et mystère. Vendredi 12 juin, méga loto à l'espace culturel de Ribérac à 20h45, organisé par le club de rugby de Ribérac, avec de nombreux lots à gagner avec un total de 2 500€ de lots et de cartes cadeaux, 4 colis de viande, 4 corbeilles de fruits et 4 plateaux de fromage, avec bingo et jeux du bar, et avec bien sûr restauration et buvette sur place. Et voilà, c'était vos idées de sortie. Pour retrouver toutes ces informations, c'est sur le site internet de Liberté FM. Et sur ce, moi je vous souhaite de passer une agréable journée.
1: Merci beaucoup. Juste une petite précision supplémentaire. La vague, l'expérience de Palo Alto rejouée sur scène à Nanteuil. Benjamin Corté, professeur d'histoire très apprécié dans son lycée, débute son cours « L'autocratie et le Troisième Reich » pour faire comprendre à ses élèves la mise en place progressive d'un régime totalitaire. Il décide de mener une expérience grandeur nature. La vague, avec son symbole, son salut, son uniforme et ses règles, voit le jour. Mais ce qui n'était à la base qu'un simple jeu va peu à peu gagner de l'ampleur et échapper à tout contrôle. La vague grossit, elle qu'elle déferle, laissant alors sur son passage cette question. Et vous, qu'auriez-vous fait ? Adapté du roman de Tad Strasser et du film de Denis Gancel, La Vague est avant tout inspirée d'un fait réel, une expérience réalisée en 1967 dans un lycée de Palo Alto en Californie, appelée l'expérience de la troisième vague. La Vague décrit les mécanismes d'embrigadement d'une jeunesse en manque d'avenir, l'effacement progressif de la volonté individuelle face à la force du groupe et le pouvoir de fascination exercé par la figure d'un leader charismatique. Elle dessine les conséquences que cette fascination peut avoir sur les plus fragiles. Le spectacle est joué et adapté par la compagnie Les Chiens Andalous. C'est demain soir à 20h30 au Nantolia, qui est l'espace culturel de Nanteuil. Black M, et puis on se retrouve après pour le journal de 7h30.

0: Laissons Black M sur la route et parlons d'infos. Tout de suite, il est 7h30.
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0: Voici les titres de cette édition, avec tout d'abord la mort d'une femme au Bugue après avoir sauté d'un

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1: De la Dordogne, bien entendu. Tout de suite, 7h41, l'éphéméride de Thierry.
2: Et nous sommes le 20 mai aujourd'hui, nous fêtons les Bernardins. Et en ce 20 mai, j'aurais pu vous parler du dernier voyage de l'Orient Express en 1977 entre Paris et Istanbul, où Honoré de Balzac est né en 1799. J'aurais aussi pu vous parler de la création du drapeau français en 1794. Mais le 20 mai 1983, la revue américaine Science publie la découverte par des chercheurs français du virus de l'immunodéficience humaine, le VIH. Tout commence en 1981. Aux États-Unis, des patients jeunes sont atteints par des maladies touchant habituellement des personnes âgées. Ils sont incapables de se défendre contre des infections ordinairement bénignes. On appelle cet affaiblissement du système immunitaire le syndrome de l'immunodéficience acquise, le SIDA. Et c'est en 1983 que le VIH est identifié et isolé par les professeurs Françoise Barré-Sinoussi et Luc Montagnier, chercheurs à l'Institut Pasteur de Paris. Une découverte récompensée en 2008 par le prix Nobel de médecine. Le VIH se transmet par le sang, le lait maternel et les sécrétions génitales, et donc principalement par rapport sexuel non protégé et partage d'aiguilles, de seringues ou de matériel lors d'injections de drogue. Selon les chiffres de l'OMS, la maladie a tué plus de 36 millions de personnes depuis le début des années 80. Aujourd'hui, près de 37 millions de personnes dans le monde vivent avec le sida. Heureusement, des traitements ont permis de réduire considérablement les dégâts qu'ils causent. La citation du jour est celle d'un anonyme. « Je n'ai pas peur de mourir parce que je ne connais pas la mort, mais j'ai peur de ne plus vivre parce que je connais la vie. »
1: Merci beaucoup. Leslie.

Quelques rendez-vous à présent dans les communes pour aujourd'hui, en ce mercredi. D'abord à Comberan chez Peluche, un atelier d'Anstrad proposé par le Café Peluche et animé par Claire Maddy avec la participation de Gilles de Bec de Lièvre. C'est à partir de 19h à la salle des fêtes. Un spectacle toujours à Comberan chez Peluche pour enfants. La pire pirate de tous les temps par la compagnie Les Bruits Sonnants à 10h au Café Peluche. Parmi les autres rendez-vous encore pour

0: aujourd'hui à Bergerac un atelier pour enfants de 5 à 11 ans sur le thème de la fête de la nature, organisé à Dordogne à partir de 10h. Activité gratuite. À Bergerac, le conservatoire de la Dordogne présente le concert-conférence Doré Milan. C'est à l'auditorium Mitterrand à 19h. Une vingtaine d'élèves et des enseignants célèbrent le millénaire de l'invention des notes de musique. Par le moine Guido d'Arezzo, c'est gratuit. À Boulazac-Ilmanoir, Christine Ligé-Diaz présente Ricochet, un spectacle de petites histoires contées sur le langage et l'apprentissage. C'est à la médiathèque Aragon à 15h et c'est gratuit. À Boulazac-Ilmanoir, une rencontre pour échanger autour de l'actualité numérique proposée par la maison France Service dans la salle des mariages de l'Agora à 10h. Toujours à Boulazac-Ilmanoir, une sieste musicale de 30 minutes organisée à 12h30 au studio 53. Là aussi, c'est gratuit. À Coulounier-Chamier, deux rendez-vous aujourd'hui. Le premier avec Grégory Aldrit, qui participe à une conférence sur la performance dans le sport et l'artisanat lors des mêlées de l'artisanat. C'est à 10h au pôle interconsulaire Créa-Vallée, boulevard des Saveurs. Et puis deuxième rendez-vous, la permanence d'information pour la mutuelle pour tous au CCAS, avenue de Gaulle, à partir de 9h. De rendez-vous également aujourd'hui à Périgueux. D'abord, la médiathèque Fanlac propose une séance de découverte d'un livre ancien dans le cadre des mercredis du patrimoine. À 12h30, c'est gratuit. Et puis à Périgueux, dédicace de l'ancien maire Michel Moirand pour son nouveau roman Secret de famille. C'est à 10h à la librairie Marbeau sur les boulevards. Autre rendez-vous pour ce mercredi à Saint-Laurent-des-Hommes, un atelier Kokedama pour adultes et enfants. À partir de 12 ans, c'est à 14h à la salle du temps libre. Création d'une plante dans une sphère végétale et c'est gratuit. Enfin, à Trélissac, une collecte de sang au foyer socio-culturel entre 15h et 19h. Merci de votre fidélité. On va tout de suite retrouver Eva. Oui, c'est l'heure de l'horoscope, 7h49.
1: Ce mercredi, les béliers et votre courage de dire les choses clairement débloquent une situation. Taureau, une belle avancée sur le front amoureux. Les Gémeaux, deux projets avancent en parallèle avec une fluidité parfaite. Cancer, votre instinct de protection veille sur un proche et votre intervention douce mais ferme fait toute la différence. Les Lions, une mise en avant publique, même modeste, vous donne un avant-goût d'une reconnaissance plus grande à venir. Vierge, une harmonie nouvelle s'installe dans vos relations professionnelles. Ami Balance, vous bouclez un dossier complexe avec une précision d'horloger. Scorpion, une transformation intérieure silencieuse change votre trajectoire. Sagittaire, une rencontre, une lecture ou une conférence en ligne nourrit votre soif de connaissance. Capricorne, votre calme olympien en situation de pression impressionne. Verseau, votre réseau digital vous envoie une opportunité à saisir. Enfin, les Poissons, votre monde de rêve et de création prend forme avec une netteté nouvelle qui vous surprend vous-même.
0: Parfait, merci beaucoup Eva. Une pause et puis ensuite Régine Anglard.
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0: Et nous parlons de parade. Le rendez-vous, c'est ce samedi à Bourdeil, au château, et sur les promenades avec Régine Anglard. Elle est conseillère départementale en charge de la culture occitane.
6: Aujourd'hui, nous avons, pour cette édition parade, nous avons une conférencière qui va nous parler effectivement du parade. Et tous les ans, on parle parade. Qu'est-ce que c'est parade? Alors, c'est un terme intraduisible. que portaient les troubadours, hein, puisque ça date vraiment de... C'est eux qui ont créé le parage. Et parage, en quelque part, c'est intraduisible, mais ça veut presque ce qui est le plus proche, c'est le respect de l'autre dans sa différence. Donc des valeurs très très importantes, nous portons tous, hein, et qui sont encore plus importantes, je crois, dans le monde actuel.
7: Comment se porte la culture occitane aujourd'hui dans le département ?
6: Eh bien, je ne peux pas vous dire autre chose que bien. Donc cette culture occitane, elle se porte bien, la culture et la langue, puisque nous avons 13 collèges dans lesquels nous trouvons la langue qui est enseignée en option ou en bilinguisme, mais aussi dans le premier degré. Donc ça, c'est très important, c'est de porter aux côtés de l'éducation nationale l'enseignement de la langue, mais aussi de nombreuses associations, de nombreux, on voit un renouveau du bal. Hein. C'est quelque chose qui se porte vraiment très très bien et que nous essayons d'aider et d'accompagner le plus possible. Il y a un parade du coup toute l'année et qui célèbre la langue occitane avec les associations et surtout le territoire avec des spectacles, avec des choses comme ça, mais avec beaucoup de restitutions, par exemple, de ce qui s'est passé l'année dernière, il y a 2 ans, sur Marcel Delpastre. Et donc, on a aussi Parage, donc Génération Parage, qui concerne les 13 collèges où on retrouve la langue occitane. Et on a le festival Parage à Bourdeille, comme tous les ans. Et donc, et d'ailleurs, puisque nous avons pris le parti, donc sur ce festival, de parler de langue occitane, de langue régionale, mais aussi de langue nationale et de culture sur tout le globe, et soit universelle.
7: Il est important d'impliquer les jeunes et les collégiens. Vous parliez du collège, et notamment le collège de Brantôme, avec des élèves qui vont y participer. Donc c'est important pour les départements qui ont aussi gèrent les collèges de Dordogne.
6: Alors c'est vrai que c'est de la compétence du département. Les collèges, c'est de la compétence des départements, comme les lycées, c'est la compétence des régions. Mais nous travaillons énormément avec l'éducation nationale, avec le directeur, donc pour mettre en place ces cursus complet de la maternelle jusqu'au lycée qui enseigne la langue occitane, donc dans les écoles, les collèges et les lycées, et pour faire en sorte que les jeunes découvrent cette langue et puissent l'apprendre, la parler, et peut-être en faire après un atout pour leur travail. Parce que c'est quand même aussi territorialement important aussi d'avoir cette langue qui est forte sur le territoire de la Vendée. Et donc peut-être devenir des professeurs des écoles avec un CRPE occitan, puisque ça existe aussi. Voilà, c'est toute cette filière-là que nous soutenons et que nous aidons dans nos actions.
7: C'est un point d'orgue, cette journée à Bourdeille le 23 mai.
6: Je crois que c'est toute l'année que Parage vit et que c'est peut-être le moment le plus festif, le plus dense, le plus festif, le plus représentatif, le plus médiatisé aussi. Hein. Mais c'est aussi le travail de toute l'année, de toute une équipe de l'Agence culturelle que je voudrais saluer ici.
7: Avec des artistes qui seront présents, donc vous avez parlé de la conférence, bien sûr, il y aura des artistes, je ne vais pas dire jusqu'au bout de l'année, mais quasiment.
6: Alors, tous les ans, c'est ce format-là que nous avons privilégié, c'est-à-dire pour l'après-midi, des conférences qui sont plutôt historiques, sur médiéval, sur les troubadours, sur des choses comme ça, de très haute qualité. Mais aussi après, pour cette édition-là, nous aurons la restitution de nombreuses associations sur du territoire. Et puis après, petit à petit, nous avancerons vers la nuit plus nous aurons des choses plus festives. Alors, entre les conférences et puis la restitution, on a vraiment ce temps qui va être très important dédié au bal avec des démonstrations, mais un peu dans l'esprit de ce qui se fait dans les fest-noces bretons, c'est-à-dire qu'on apprend des pas très simples et on danse, et on communique, et on danse. Et ça, je crois que c'est quand même quelque chose de très simplement très important. Et puis après, des choses très modernes, plus modernes, peut-être qui parlent plus aux jeunes aussi, avec de la musique électronique, mais toujours à base de bourrées occitanes, etc. Et cette année, nous accueillons effectivement des groupes et des artistes qui nous viennent de la classe, parce que c'est la façon aussi de célébrer une nouvelle, d'autres cultures que nous accueillons.
7: Les rendez-vous gratuits, cette gratuité, vous y tenez pour le grand public?
6: Bien sûr, tant que nous pourrons le faire, hein, c'est très important, parce que c'est une certaine égalité aussi, puisque le prix ne sera pas un barrage très important, mais je crois que l'important, c'est que nous puissions, que tout le monde puisse avoir accès à ça. Donc la gratuité en fait partie des facilitateurs de l'accès à tous.
0: Un entretien donc avec Régine Anglard au sujet de Barrage. L'événement, ce sera ce samedi, je le rappelle, à Bourdeil. Un petit peu de musique et le journal de 8h ensuite après Amel Bent.

0: Il est 8h, soyez les bienvenus sur Liberté FM, voici votre journal.
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0: Avec dans l'actualité, cette femme qui a trouvé la mort après avoir sauté d'un pont au Bugue, et puis un septuagénaire, lui, a été retrouvé décédé dans la Dordogne. Le festival Mimos, une cathédrale éphémère en carton, sera construite avec les habitants. Nous changerons de département, direction le Lot-et-Garonne, et puis la météo, un mercredi de transition entre la grisaille et la fraîcheur des derniers jours, et le soleil et la chaleur annoncés pour les jours prochains.

0: Bonjour, malgré un dispositif très important, la femme qui avait sauté depuis un pont du Bugue dans la Vézère a été retrouvée morte hier à la mi-journée. Dans la nuit de lundi à mardi, au Bugue, deux témoins avaient aperçu une femme chuter du pont et terminée dans la Vézère, qui est la rivière qui traverse la ville. Immédiatement, les secours ont été prévenus et un important dispositif avait été déployé. 25 pompiers ont été mobilisés. Rapidement, les plongeurs des sapeurs-pompiers sont intervenus pour débuter les recherches dans la Vézère, aidés dans leur mission par d'autres plongeurs venus notamment de la Corrèze. En parallèle, des forces ont été déployées pour scruter la rivière en surface depuis des embarcations à pied pour parcourir les berges et un drone a également été mobilisé. Les recherches avaient pris fin vers 3 heures du matin. Et puis ces dernières ont repris hier matin pour faire ensuite cette macabre découverte à la mi-journée. Les deux témoins, eux, ont été pris en charge par les secours. Une dizaine de sapeurs-pompiers de Saint-Martin-de-Gurson, Montpont-Ménestérol, Bergerac et Sainte-Foy-la-Grande sont intervenus pour la disparition d'un homme de 72 ans dont l'embarcation se trouvait sur la Dordogne à Saint-Antoine-de-Breuil. La mise en œuvre de recherche aquatique par l'équipe spécialisée a permis de retrouver la victime décédée. L'autorité municipale ainsi que la gendarmerie s'étaient rendues sur les lieux. Deux voitures étaient à l'arrêt sur la rampe de l'Arceau à Périgueux dans la circulation. Un troisième véhicule est arrivé et a percuté le premier. Le second a embouti le précédent. Bref, trois accidents. Le conducteur du deuxième bolide se plaignait de douleur, mais il n'a pas été transféré à l'hôpital. Puis un accident de travail a eu lieu hier après-midi à l'entreprise Cap Blanc sur la commune de Creys. Un jeune homme de 20 ans était sur une échelle pour enlever des plaques de bardage. Soudain, il a chuté de son échelle d'une hauteur de 4 mètres, puis il est tombé sur ses genoux. Il n'a pas perdu connaissance, mais souffrant de douleur, il a été transporté à l'hôpital de Bergerac. Bonne nouvelle pour les automobilistes, la route départementale 78 entre Bourdeil et Brantôme en Périgord rouvre à la circulation dans des conditions normales et sécurisées. Celle-ci, je le rappelle, était fermée depuis début février suite à la chute sur la chaussée de blocs rocheux de la falaise du Cluseau. Durant deux jours, aujourd'hui et demain, la cour criminelle de la Dordogne va juger un homme originaire du Bergeracois accusé de viol incestueux aggravé commis sur un mineur. Il sera défendu par maître Élise Valade. Plusieurs parties civiles seront également présentes dans ce dossier pour faire valoir leurs droits. Un homme de 36 ans, lui, a été jugé sur deux jours par la cour criminelle de la Dordogne pour viol sur son ancienne compagne et harcèlement et violence. Le trentenaire a 10 jours pour faire appel. Ce sera certainement le cas selon son conseil. J'y reviens dans le journal de 8h30. La 43e édition de Mimos, le festival des arts du geste de Périgueux, se tiendra du 30 juin au 4 juillet. Il s'ouvrira par la construction place Montaigne d'une tour monumentale en carton de 25 mètres de haut, représentant le clocher de la cathédrale Saint-Front. Elle sera réalisée par Olivier Grostet et les bâtisseurs Sœurs, avec participation de 300 habitants volontaires. Antoine Le Ménestrel de la compagnie des Lézards Bleus grimpera et dansera sur la façade le mardi soir à 21h30. Elle sera démolie le 2 juillet, toujours avec le concours des habitants. Le festival sera marqué par un focus catalan. Il proposera trois spectacles dans le IN Univers de l'Agruna Théâtre pour les tout-petits à partir de 6 mois. Anki de la compagnie Ortiga, axé sur la proximité. Et Stufto de Loom de Fideux du théâtre visuel. Le HOF accueillera également deux spectacles catalans. Au total, 17 compagnies dans le IN, 14 dans le HOF pour investir pendant une semaine Périgueux. Le programme est à retrouver sur odyssée-du6périgueux.fr et les réservations sont ouvertes à partir d'aujourd'hui au théâtre de Périgueux. En Lot-et-Garonne, à présent, la médiathèque rouvre partiellement au public, mais les travaux, eux, continuent. Si la médiathèque La Cépède est partie en janvier pour une année de travaux, le service public n'a jamais été interrompu. Alors que les lieux ont rouvert partiellement hier dans l'ancien espace du Point Jeune, dont la verrière a été agrandie, de quoi y mettre un rayon de 10 000 ouvrages, des romans et l'ensemble du secteur BD adulte, en attendant le réaménagement final lorsque les travaux auront pris fin dans le bâtiment principal au début de l'année prochaine. En raison de l'espace réduit, la priorité est donnée à la littérature. La presse ainsi que la majorité des ouvrages documentaires sont par contre indisponibles. Pour compenser ces marques, l'accès à la médiathèque numérique du Lot-et-Garonne reste disponible. Chaque abonné dispose chaque mois de 8 documents. Quant au prêt classique, il a lui été réduit, allant de 10 documents par un abonnement individuel à 30 pour un abonnement familial. Certains services sont aussi pour l'instant suspendus, comme la salle d'études, l'espace numérique et l'espace presse et lecture, mais les animations continuent. Des contes et des histoires seront ainsi proposés aux enfants. Des événements auront lieu hors les murs, dont des ateliers d'écriture en juin au théâtre du Cournot ou de la lecture à haute voix dans le jardin de la médiathèque. Enfin, des lectures pour les 5-10 ans auront lieu également, par exemple, cet après-midi. Ce sera au théâtre du Cournot d'Agen. En attendant de pouvoir déballer tous les cartons où sont conservés les autres 10 000 livres et documents de la Cépède, on assure que la médiathèque n'a pas perdu d'abonnés. Dans le reste de l'actualité ce matin, avant de parler météo dans un instant, d'abord eau, pesticides, élevage, revenus, le texte censé répondre à la colère agricole est arrivé hier à l'Assemblée sous la menace d'un bras de fer politique, et cela jusqu'au 2 juin prochain. 3 policiers ont été agressés par un homme armé d'un couteau hier soir à Saint-Dizier, un agent blessé au couteau et l'agresseur neutralisé par balle. Le Québec a décidé hier soir d'annuler indéfiniment les concerts de Patrick Bruel, qui étaient prévus en décembre prochain, alors qu'il est toujours présumé innocent. L'Organisation mondiale de la santé alerte sur l'ampleur et la rapidité de l'épidémie d'Ebola qui se propage au Congo, qui a fait plus de 130 morts. Les États-Unis ont renforcé les contrôles à leurs frontières. Les États-Unis qui affirment avoir découvert au moins une dizaine de mines dans le détroit d'Ormuz. Donald Trump lui participera au sommet du G7 en France. Ce sera du 15 au 17 juin prochain.
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0: Journée de transition entre la fraîcheur et l'humidité de ces derniers jours et l'omniprésence du soleil et des pics de chaleur attendus pour le week-end de Pentecôte. Donc alternance de nuages et d'éclaircies pour aujourd'hui. Côté température, 14 degrés ce matin à Bouteille-Saint-Sébastien. On pourrait aller jusqu'à 21 à Chancelade dans l'après-midi, mais 22 dans la vallée de la Dordogne. La journée de demain sera très agréable. Un soleil franc et généreux, 28 à 29 degrés. On atteindra dès vendredi les 30 degrés que l'on dépassera très allègrement à partir de samedi et au moins jusqu'à lundi prochain.
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0: 140e jour de 2026, bonne fête aux Bernardins aujourd'hui. Le soleil s'est levé à 6h02, se couchera à 21h32. Nous gagnons désormais que seulement 2 minutes d'ensoleillement. Enfin, s'il pleut à la Saint-Bernardin, tu peux dire adieu à ton vin.
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0: La musique avec Vita et puis nous irons dans les jardins de Périgueux avec Martine Balou qui propose samedi après-midi la découverte de 4 parcs.

0: Nous parlons de télévision avec Thierry maintenant, bonjour.
1: Bonjour, ma sélection télé pour votre soirée du mercredi 20 mai sur TF1, Grey's Anatomy, la saison 22 de la série médicale. Sur France 2, L'Or Bleu, série. Sur T18, Munch, série avec Isabelle Nanty. Sur TMC, Retour vers le futur 2, film avec Michael J. Fox. Sur Arte, Le procès Goldman, film réalisé par Cédric Kahn. En avril 1976, débute le deuxième procès de Pierre Goldman, militant d'extrême gauche, condamné en première instance à la réclusion criminelle à perpétuité pour 4 braquages à main armée. Sur France 3, 1936, le Front populaire entre joie et colère, documentaire. Bien qu'elle n'ait gouverné que 2 ans, de 1936 à 1938, cette coalition de gauche, baptisée Front populaire, a marqué la mémoire collective par les avancées sociales qu'elle a portées. Et puis sur M6, Top Chef, la suite du concours culinaire. Place à la qualification pour les quarts de finale. Les 5 derniers candidats ont été choisis, chacun par un des jurés. Désormais, chaque chef doit accompagner son talent pour tenter de remporter la mise. Très belle soirée télé à tous.
0: Merci. Le cinéma, avec des nouveautés dans les salles obscures aujourd'hui. Tous les détails, évidemment, ainsi dans vos quotidiens. La Dordogne Libre et Sud-Ouest. Alors, Olasco, à Montpont-Ménestérol. D'abord, ça commence ce matin, 10h30, Walter Lapin. À 14h, Le Diable s'habille en Prada. 2, avec Meryl Streep. 17h, Drama. Et Soum Soum, La Nuit des Astres, à 20h. Une seule projection au Notre-Dame à Mussidan, pour le meilleur, et c'est à 20h. 3 films à voir aujourd'hui au Max Linder de Ribérac, L'Arnaqueuse à 15h, Nous, l'Orchestre à 18h, et puis Le Diable s'habille en Prada 2, ce sera à 20h30. 4 séances ce mercredi à la Fabrique à Saint-Astier, avec Elfie et les Super Elfquins à 14h30, Yellow Letters à 16h, À Voix Basse à 18h15, C'est quoi l'amour à 20h30. Au studio à Saint-Olé à 15h, Michael, le fameux biopic de Michael Jackson. Et puis au cinéma Leclerc à Thiviers, 3 séances aujourd'hui. 14h30, Le secret du loup d'Éthiopie. Les fleurs du manguier à 18h, C'est quoi l'amour à 20h30. Vous avez également les réseaux sociaux et... les

0: et sites internet pour en savoir davantage sur ces films et ces créneaux horaires.
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2: Bonjour à tous, c'est Gianni, on se retrouve pour vos idées de sortie. Vendredi 22 mai, méga loto à 20h45 à la salle des fêtes de Ménesplé, animé par le club de football de Ménesplé, avec de nombreux lots à gagner comme un bon d'achat de 250€, 3 bons d'achat 200€ et d'autres lots à corps. Réservation au 06 07 35 20 70. Samedi 23 mai, loto à la salle des fêtes de Villetouré à 20h45, organisé par la société de chasse de Villetouré, avec de nombreux lots à gagner comme une carte cadeau de 200€, une friteuse air fryer, un soda stream, un jambon sec, deux jambons verts, deux plateaux de fromage et d'autres lots à corps, avec restauration sur place. Réservation par SMS au 06 61 16 82 74. Ce samedi 23 mai, le marché des tisserands fait son apparition tout le week-end jusqu'au lundi 25 mai. C'est organisé par l'association Fil et Métier au château de Varennes. L'entrée est à 3€, le tarif réduit à 1€ et c'est gratuit pour les moins de 16 ans. Avec au programme tout le week-end, atelier gratuit tout public, visite gratuite du musée des tisserands et de la charentaise. Et au programme le samedi 23 mai, une ouverture au public de 14h à 19h, une soirée festive, un repas 19h30 à la salle des fêtes sur réservation au 06 14 72 14 69, un concert de bal traditionnel avec Oraventa à partir de 20h30. Du samedi 23 mai au lundi 25 mai, fête de Pentecôte 2026 à Saint-Méard-de-Drône, située à la plaine des sports de la Tour. 3 jours d'animation et de tombola vous seront proposés. L'entrée est bien sûr gratuite.
3: Au programme de ce samedi 23 mai, nous aurons à partir de 14h un concours de pétanque.

0: animé par Aquarelle. Dimanche 24 mai, deuxième jour de la fête de Pentecôte à Saint-Méard-de-Drône, avec au programme à partir de 8h, trail et marche de 8 à 12 km, avec aussi un cani randonnée, 8€ la rando sol et 20€ la randonnée plus le repas du midi. Toute la journée à partir de 9h est gratuit, marché artisanal et de producteurs, exposition de véhicules anciens, balade en calèche, jeu en bois traditionnel, à partir de 12h, menu, entrée, plat, dessert et vin compris avec jambon braisé et haricots coin. À 15h, défilé de la petite boutique, à 11h, 14h, 16h et 18h, spectacle de cirque gratuit, à partir de 19h30, restauration rapide animée par Moonsol, suivi d'un grand feu d'artifice. Dimanche 24 mai, vide-grenier au parc des expositions de Marsac-sur-Lille. C'est 15€ le stand de 5 mètres avec café plus croissant offert. Pour les visiteurs, c'est entrée gratuite de 7h30 à 18h avec restauration sur place et buvette. Et tout ça est organisé par l'association Les Amis du Pain. Réservation exposant par SMS au 06 81 43 89 26. Dimanche 24 mai, journée loto au parc des expos de Marsac à 14h30 et à 20h30 avec un total de 28 500€ de lots et de cartes cadeaux à gagner, dont une voiture 5 portes, une cuisine, une climatisation, un VTT électrique, un spa 4 places, un frigo 2 portes et 10 cartes cadeaux de 150€ avec bien sûr restauration sur place. Dimanche 24 mai, brocante vide-grenier au stade de Ménesplé avec restauration et buvette sur place. Réservation pour une place au 06 07 35 20 70. Le marché des tisserands continue le dimanche 24 mai au château de Varennes. L'entrée est à 3€, le tarif réduit à 1€ et c'est gratuit pour les moins de 16 ans. L'ouverture au public se fait de 10h à 18h, le vernissage à 11h et un food truck à la place des marronniers vous seront proposés. Et le lundi 25 mai, au programme, une ouverture au public de 10h à 18h et avec toujours le food truck à la place des marronniers. Lundi 25 mai, troisième et dernière journée de la fête de Pentecôte de Saint-Méard-de-Drône, avec au programme toute la journée à partir de 7h, vide-grenier et brocante, réservation au 06 59 44 20 18 et toute la journée à partir de 9h est gratuit, reconstitution d'un camp militaire US, ses véhicules de la Seconde Guerre mondiale et balade en calèche. À partir de 12h, entrecôte, frites, entrée, plat, dessert plus 20 compris à 17€. À 11h, 14h et 16h, spectacle de cirque gratuit pour tous. À partir de 18h, tirage de la tombola, suivi d'un lâcher de ballon pour clôturer la fête. Vendredi 29 mai, à la salle des fêtes André Malraux de Ribérac à 20h, au théâtre ce soir, avec à l'affiche Quand le sanguin s'énerve, une comédie de Yvonne Taburet, avec buvette et snack sur place, un spectacle au chapeau. Réservation avant le 27 mai par SMS ou par téléphone au 06 45 29 69 80. Le 6 et 7 juin, Mystica Experience avec voyance, médiumnite, soins énergétiques, cosmétiques naturels à l'espace Lunès d'Angoulême. L'entrée est gratuite. Venez vivre une expérience unique entre énergie, beauté et mystère. Vendredi 12 juin, méga loto à l'espace culturel de Ribérac à 20h45, organisé par le club de rugby de Ribérac, avec de nombreux lots à gagner avec un total de 2 500€ de lots et de cartes cadeaux, 4 colis de viande, 4 corbeilles de fruits et 4 plateaux de fromage, avec bingo et jeux du bar, et avec bien sûr restauration et buvette sur place. Et voilà, c'était vos idées de sortie. Pour retrouver toutes ces informations, c'est sur le site internet de Liberté FM. Et sur ce, moi je vous souhaite de passer une agréable journée.
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2: Je reçois une nouvelle fois, une page d'histoire va s'ouvrir grâce à notre invité sur Liberté FM. Martine Balou est au téléphone, bonjour.
3: Bonjour Pascal, bonjour.
2: Merci de nous consacrer quelques instants. On vous retrouve régulièrement sur Historia Cité, votre site internet. On peut vous lire dans la Dordogne Libre régulièrement, à travers des portraits, puis il y a des ouvrages également. Avec vous dans les librairies. Mais là, nous allons parler de jardin. C'est la période, c'est les beaux jours, c'est le printemps. Vous nous proposez en effet ce 23 mai, secret de jardin et jardin secret. Parce que Périgueux a toujours eu dans son histoire des endroits de verdure comme ceux que vous allez nous faire découvrir. Donc le 23 mai.
3: Alors c'est une façon d'aborder l'histoire autrement à travers le végétal et l'historique des jardins aussi qui va commencer avec le premier jardin botanique donc au XVIIIe siècle et qui était ce qui correspond aujourd'hui l'espace François Mitterrand, mais ce sont pas les jardins qui se sont ouverts au public aujourd'hui que je vais faire découvrir, ce sont les jardins cachés derrière des grilles, derrière des lieux et qui aujourd'hui sont des jardins mais autrefois appartenaient à des couvents, par exemple, ou à des lopins de terre qui ont été réaménagés et qui, donc, abritaient des antiquités, puisque nous allons remonter le temps et évoquer ces jardins-là qui sont des ouvertures pour des pages d'histoire. Donc, c'est un petit parcours qui va nous permettre de conjuguer le végétal et la période historique. Donc, révélant des couvents, parce que les couvents étaient fort nombreux à Périgueux, dans toute la partie ouest, notamment de la ville. Et ces couvents disparaissent, laissent place soit à des nouvelles constructions, soit encore à des lopins de terre qui retrace une partie de l'histoire et grâce à la gentillesse des propriétaires, eh bien des portes vont s'ouvrir ou des grilles vont s'ouvrir et pour révéler ce patrimoine tout à fait méconnu, je crois,
2: ouais.
3: Car il est caché derrière
2: des grilles.
3: Des grilles, voilà, et les grilles qui font partie aussi de l'histoire des jardins, puisqu'on ferme les premiers jardins, les grands jardins, donc, à la fin du 18e, début 19e siècle. Donc voilà, c'est un dialogue qui va se faire, et évidemment, j'évoquerai aussi la société donc d'horticulture qui est née en 1859 et qui était très importante à Périgueux puisque les jardins sont aussi un atout de notre ville dans tous les sens du terme. Les grands jardins, les petits jardins et ce que en ont fait aujourd'hui les propriétaires également.
2: Et justement, la période de gloire de ces jardins, c'est au moment de la création de cette société, donc en 1858, donc milieu 19e siècle.
3: Alors là, la grande vie des jardins, l'ouverture des jardins vient se faire à cette époque-là, comme à Paris, puisqu'on donne à tout un chacun la possibilité de respirer l'air pur, de s'asseoir sur un banc, l'ouvrier, le notable. C'était cette nouvelle façon de vivre, et Périgueux n'était pas en retard, bien sûr, puisque le conseil municipal a décidé d'allouer à ses frais l'enclos des arènes à la société d'horticulture et d'acclimatation de la Dordogne afin d'établir un jardin-école. Donc, qui dit un jardin-école, c'est qu'on a envie aussi que cela prolifère et c'était au milieu des vestiges antiques. Et c'est ce qui va être mis en relief aussi dans cette visite, c'est que l'on va découvrir des antiquités au sens du terme du 19e, c'est-à-dire des vestiges de la ville gallo-romaine et puis aussi des parcelles d'histoire de couvents qui ont fait la petite histoire aussi de Périgueux, puisqu'on va, je dirais, flirter entre les deux, la petite et la grande histoire, avec des détails parfois assez croustillants.
2: Les deux se confondent, petite et grande histoire, souvent dans ces jardins.
3: elles se confondent. Alors j'en garde toujours l'histoire d'origine avec des preuves authentiques, des recherches aux archives, et puis cette société donc d'horticulture et d'acclimatation de la Dordogne a été très prolifère avec de nombreux documents, donc on peut s'appuyer sur ces documents, et en même temps la petite histoire y est révélée aussi avec parfois des faits divers dans certains lieux. Je raconterai comme dans une des... À un moment donné, il y a des vaches qui vont s'évader d'un enclos pour aller presque prendre le bac du côté de la rivière. Enfin, voilà. Et comment c'est expliqué à l'époque par la presse, qui, d'ailleurs plusieurs presses, qui ne voient pas les choses de la même façon. Donc je pense que c'est une visite en même temps qui va mettre en relief ces détails amusants, mais vrais, de la vie des jardins qui ont évolué au fil des années et qui deviennent aujourd'hui d'autres lieux, mais toujours préservés et entretenus.
2: Merci beaucoup Martine Balou. Donc le rendez-vous ce 23 mai, c'est au parc Aristide Briand, devant la Fontaine.
3: Voilà, Paris, devant la Fontaine, tout à fait.
2: Il faut réserver.
3: Toujours réservé, on part à 14h30 et réservé c'est le mieux au numéro, donc téléphone 06 75 87 02 48.
2: Et on a de toute façon sur votre site internet tous les détails également, Historia Cité je le rappelle, et puis quelques ouvrages aussi pour les amoureux de Périgueux et de la Dordogne, mais Périgueux quand même, principalement avec ses chroniques du patrimoine, ses visites, ce Périgueux insolite, entre autres, dans toutes les bonnes librairies. Merci beaucoup à Martine Balou, à très bientôt.
3: Merci à vous.
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Bienvenue dans cette édition d'Info. Dans l'actualité, un homme devant le tribunal pour viol incestueux. Et puis, un homme de 35 ans lui a été jugé hier et avant-hier par la cour criminelle de Dordogne pour viol sur son ancienne compagne. Nous changerons de département, direction dans un instant la Charente-Maritime. Et puis la météo avec une alternance de nuages, d'éclaircies, une petite remontée des températures au-dessus des 20 degrés pour cet après-midi.

0: Bonjour. Durant deux jours, aujourd'hui et demain, la cour criminelle de la Dordogne va juger un homme originaire du Bergeracois, accusé de viol incestueux aggravé commis sur un mineur. Il sera défendu par maître Élise Valade. Plusieurs parties civiles seront également présentes dans ce dossier pour faire valoir leurs droits. Mais hier et avant-hier, un dossier peu commun était jugé par cette même cour criminelle de la Dordogne. Trois affaires qui ont été traitées en une. Un homme de 36 ans a été jugé pour viol sur son ancienne compagne, mais aussi harcèlement sur cette dernière et des violences avec armes sur deux autres personnes. Il a donc été jugé pour un crime et deux délits pendant deux jours. Hier, après les plaidoiries des avocats et les réquisitions de l'avocat général, il a finalement reçu sa condamnation. 15 ans de prison avec 5 ans de suivi socio-judiciaire, comprenant une obligation de soins, de réparer les dommages et une interdiction de contact avec les trois victimes, mais aussi une interdiction de paraître sur le territoire français, sachant qu'il a déjà passé plus de 3 ans en détention provisoire depuis le début de l'instruction. Une décision qui a soulagé la victime qui a vécu un enfer et pour qui c'était compliqué de venir apparemment au tribunal, selon son avocate maître Juliette Giard. Pour lancer cette deuxième journée d'audience, la cour a interrogé le trentenaire sur les faits. Après avoir posé des questions sur les violences avec armes qui ont eu lieu en octobre 2022, puis sur un épisode où ce dernier a emmené son ancienne compagne dans les bois le 31 janvier 2023 pour lui mettre la pression, il a été questionné sur le cœur du sujet. A-t-il violé son ancienne compagne dans la nuit du 6 au 7 février 2023 à Bergerac ? Je ne l'ai jamais forcé, jamais violé, a-t-il dit. À la barre, il a continué à ne pas reconnaître les faits de viol, prétextant des rapports consentis qui se sont transformés en une scène de violence. Après les rapports, elle est partie dans la salle de bain et je me suis allongé sur le lit, a-t-il déclaré. Un discours qui contraste avec celui de la victime, qui a indiqué qu'il s'était montré violent avec elle, qu'il avait menacé avant de la déshabiller et de la pénétrer de force. Par la suite, la victime a été examinée par un médecin et les lésions ont été signalées au niveau des parties intimes de la victime. Les avocats ont pris la parole pour maître Juliette Giard. La cliente demande de reconnaître ce qu'elle a subi, c'est-à-dire un viol. Ce n'était pas une relation saine et normale, mais c'était de la possession. C'était une jalousie exceptionnelle de quelqu'un capable de poignarder deux personnes pour un regard, a-t-elle dit. Maître Estelle Lalande défendait les deux victimes de l'agression au couteau. Mes clients se sont vus mourir. Il a lâché quelques excuses pour les victimes qui ont le mérite d'exister, mais son attitude montre qu'il veut avoir le contrôle et manipuler. C'est quelque chose qui nous inquiète, a-t-elle poursuivi. L'avocat général, représenté par le vice-procureur de la République de Bergerac, Gaël Belay, avait requis 16 ans de réclusion sans suivi socio-judiciaire, lui qui en courait 20 ans. La défense, représentée par maître Morgane Billot et maître Fatima Gadja Benfedoul, a mis l'accent sur la toxicité de la relation qui n'est pas née dans la peur mais l'attachement. Voici toute la difficulté du dossier, une relation toxique, et il faut faire la différence entre des violences conjugales et un viol, a ajouté maître Gadja Benfedoul. C'était une relation désordonnée et ambiguë entre la différence d'âge, la dépendance affective et la frustration qui a mené à ce rapport de force et violence qui sont devenus le seul mode de communication, a-t-elle conclu. Elle a tenu à mettre en avant également le casier judiciaire vierge de son client, mais aussi sa capacité d'insertion et ses attaches familiales. Le trentenaire a 10 jours pour faire appel, ce qui sera certainement le cas d'après son conseil. Dans l'actualité également, mais cette fois en Charente-Maritime, indésirable au minime, le festival de la dimancherie aura finalement lieu à l'Agore. On ne l'avait pas vu venir. Co-président de la dimancherie, Rafik Sari est encore un peu sous le choc En mars, il savourait l'annonce de la première édition de la Dimancherie Festival les 15 et 16 août au Minimes, sur le parking du Lazaret. Deux mois plus tard, c'est sur un changement de lieu qu'il a fallu communiquer. L'événement de musique électro, petit frère des traditionnelles dimancheries organisées au Gabu, aura finalement lieu au stade de Moulin-Benoît à Lagorre. Pourquoi 5 mois de l'événement ce revirement? Une décision politique, regrette Rafik Sari. En février, une réunion de municipalité, la ville, alors dirigée par Thibaut Guiraud, délivre un avis favorable à l'organisation de l'événement au Lazaret. Pas une autorisation définitive, mais un accord de principe sur lequel Rafik Sari s'appuie avec l'équipe organisatrice pour lancer la machine et caler la programmation. Elle est dévoilée en même temps que la création du festival entre les deux tours de la municipale, une élection qui, elle, va tout changer. Le 22 avril, un mois après l'arrivée d'Olivier Falorni à la tête de La Rochelle, l'équipe de la Dimancherie est conviée à une réunion pour échanger avec les nouveaux élus. Ils comprennent vite que le maire ne veut pas de cet événement mi-août au Lazaret. L'hypothèse du parc des expos est un temps évoquée, mais finalement, la ville informe les organisateurs fin avril que le festival ne pourra pas se tenir à La Rochelle. On imagine le coup de massue pour Rafik Sari. Du côté de la ville, on souligne que les organisateurs avaient été alertés par les services qu'un changement de majorité pouvait tout remettre en cause et assume avoir balayé l'avis favorable de l'équipe précédente. Un temps sonné, les organisateurs cherchent finalement une solution de repli, d'autant plus qu'ils ont déjà engagé 15 000 euros dans l'affaire. Bref, le festival aura bien lieu les 15 et 16 août, mais cette fois-ci à Lagorre. La Dimancherie Festival prendra en quelque sorte la relève de Rochella Bay, autre événement électro qui a tenu 10 ans à La Rochelle, avant de s'éteindre en 2024. Fatigués, les organisateurs déploraient alors notamment des incessants changements de lieu. Renseignements et billetterie désormais sur ladimancherie.fr. Dans le reste de l'actualité ce matin, les États-Unis affirment avoir découvert au moins une dizaine de mines dans le détroit d'Ormuz. Quant au locataire de la Maison-Blanche, il participera au sommet du G7 en France du 15 au 17 juin prochain. 3 policiers ont été agressés par un homme armé d'un couteau hier soir à Saint-Dizier en Haute-Marne. Un agent blessé au couteau et l'agresseur neutralisé par balle. L'Organisation mondiale de la santé alerte sur l'ampleur et la rapidité de l'épidémie d'Ebola qui se propage au Congo, qui a déjà fait 135 victimes. Les États-Unis renforcent, eux, leur contrôle à leurs frontières. Et puis le Québec a décidé hier soir d'annuler indéfiniment les concerts de Patrick Bruel prévus en décembre prochain, alors que le chanteur et comédien est toujours présumé innocent.
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0: Un temps de transition sur le département, alternance de nuages et d'éclaircies aujourd'hui, petite remontée des températures, 14 degrés à Champ-Romain ce matin, on ira jusqu'à 22 à Gageac et Rouillac grâce aux éclaircies cet après-midi. Un soleil bien plus généreux demain et un mercure autour des 28 degrés, ce sera la moyenne. Soleil également vendredi et les 30 degrés qui seront enfin généralisés à l'ensemble du département. Ce sera très agréable pour la fin de la semaine, hein, puisqu'on dépassera d'ailleurs pour le week-end de Pentecôte les 30 degrés avec un soleil sur l'ensemble de la Dordogne. Il fera très chaud, ce qui devrait provoquer ici ou là quelques orages, nous dit Météo France Agen.
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0: Belle journée à vous, il est 9h20 Thierry.
2: Et nous sommes le 20 mai aujourd'hui, nous fêtons les Bernardins. Et en ce 20 mai, j'aurais pu vous parler du dernier voyage de l'Orient Express en 1977 entre Paris et Istanbul, où Honoré de Balzac est né en 1799. J'aurais aussi pu vous parler de la création du drapeau français en 1794. Mais le 20 mai 1983, la revue américaine Science publie la découverte par des chercheurs français du virus de l'immunodéficience humaine, le VIH. Tout commence en 1981. Aux États-Unis, des patients jeunes sont atteints par des maladies touchant habituellement des personnes âgées. Ils sont incapables de se défendre.

0: réduire considérablement les dégâts qu'il cause. La citation du jour est celle d'un anonyme. Je n'ai pas peur de mourir parce que je ne connais pas la mort, mais j'ai peur de ne plus vivre parce que je connais la vie.
1: Merci, à demain Thierry. C'est l'anniversaire de la comédienne et chanteuse Elsa Linguini. Née le 20 mai 1973 à Paris, elle est révélée à 13 ans par le titre « T'en va pas », bande originale du film « La femme de ma vie ». Elle incarne depuis maintenant 6 ans le personnage de Clotilde Armand dans la quotidienne « Ici, tout commence » sur TF1. Premier tube pour Elsa.

0: J'ai le plaisir d'être avec Huguette Nadal pour cette chronique généalogie. Bonjour Huguette.
1: Bonjour à tout le monde.
0: Aujourd'hui, vous allez nous parler des registres concernant les soldats napoléoniens.
1: Il faut savoir que il y a un site qui s'appelle Mémoire des Hommes.
0: D'accord.
1: Et qui recense aussi tous ces militaires. En 2013, donc Mémoire des Hommes met à la disposition au public 1191 registres matricules de la période de 1802 à 1815.
0: D'accord.
1: Donc ça fait une large plage pour aller chercher ses ancêtres.
0: Ah oui, ah oui.
1: Les registres des gardes consulaires impériales et royales et de l'infanterie de ligne. Ces registres sont une source précieuse, unique pour le généalogiste et l'historien qui recense par unité tous les soldats et bas officiers ayant servi durant la période donnée. Désormais, dans le cadre de l'année Napoléon, il est possible de rechercher directement sur la base de données un nom, un lieu, une date, grâce au travail des bénévoles sur Généanet. Alors, j'ai amené quelques exemples de soldats du petit village de Doucha dont je suis originaire.
0: Très bien.
1: Et on se rend compte que sur une circonscription comme Montagrier, ils étaient quand même suffisamment nombreux pour partir à la guerre.
0: Oui.
1: On retrouve le même système de classification, son nom, son prénom, sa profession, le nom de ses parents, sa taille, s'il est bon pour le service ou s'il n'est pas, et son degré d'instruction. Voilà. Donc, par exemple, en 1869, c'est-à-dire pour la guerre de Prusse, qui a eu lieu en 1870, on a par exemple un Moreau Pierre qui est boulanger. On a un Dévergne Ovide qui, lui, est couvreur. Il est exempté par faiblesse de constitution.
0: Ah.
1: Il y en a beaucoup qui sont exemptés par la taille. Alors, j'ai remarqué qu'il y avait beaucoup de soldats qui ne mesuraient pas plus d'un mètre 55 à 1m60.
0: Ah. Ah oui.
1: Donc, ça veut dire que la population de la Dordogne n'était pas très grande. Hein.
0: Bon, mais c'est une évolution qu'on constate de manière générale. Hein.
1: Oui.
0: L'être humain a grandi.
1: Ouais. C'est ça, oui. Alors, il y a aussi un fait, c'est que il y a beaucoup de militaires, pour pas s'en aller, ont mis en place le coupage du bout des doigts de la phalange pour pas avoir à tirer avec les armes.
0: Oui, oui,
1: donc, effectivement, ils sont nombreux, mais il y en a pas beaucoup qui partent, quoi, on va dire. Hein.
0: Effectivement, vous en avez retrouvé beaucoup qui s'étaient coupé la phalange pour ne pas partir.
1: C'est-à-dire que ils le précisent pas dans le.
0: On ne sait pas pourquoi ils sont réformés.
1: Voilà, c'est ça.
0: Ah oui, ah oui.
1: Alors, ils ont différentes défauts, vous voyez. Par exemple, par exemple, Château-Ingent, il est exempté parce qu'il a des teignes.
0: Ah.
1: Bon, donc ça aussi, c'est.
0: Okay. D'accord.
1: Bon, je pense qu'ils ont mis sous silence le fait que certains militaires. Voilà. En l'an 13, c'est-à-dire bien avant, le contingent des conscrits est fixé à 44 pour l'armée active et 44 pour l'ensemble des communes dépendantes du chef-lieu de Ribérac. C'est-à-dire que dans le canton de Montagrier, la répartition est de 13, dont 6 pour l'armée active et 7 pour la réserve. Alors là aussi, c'est pareil, on a tout un tas d'aperçus de la personne par sa taille. Celui-là, il a un nez gros, celui-là, il a un visage plat, l'autre, bon, voilà. Et il y a beaucoup aussi qui sont exemptés parce qu'ils ont déjà un frère à l'armée. Donc, comme je pense qu'ils étaient nécessaires à l'entretien des fermages, voilà. Alors, je regarde si je trouve un qui a quelque chose de particulier.
0: Et quel âge ont ces gens?
1: Oh, la plupart doivent avoir dans les vingtaines, entre 20 et 25 ans, puisque ils étaient majeurs pas avant 25 ans, je crois.
0: D'accord. Merci Huguette. Et dans la prochaine chronique, vous nous parlerez des prélèvements obligatoires que Napoléon a imposés aux villages pour contribuer à l'effort de guerre. Au revoir.
2: On se retrouve tous sur Liberté FM.
3: Merci, la chronique à retrouver en podcast sur libertéfm.fr. L'horoscope de ce mercredi avec Eva.
4: Ce mercredi, les béliers, votre courage de dire les choses clairement débloque une situation. Taureau, une belle avancée sur le front amoureux. Les Gémeaux, deux projets avancent en parallèle avec une fluidité parfaite. Cancer, votre instinct de protection veille sur un proche et votre intervention douce mais ferme fait toute la différence. Les lions ont une mise en avant publique, même modeste, vous donne un avant-goût d'une reconnaissance plus grande à venir. Vierge, une harmonie nouvelle s'installe dans vos relations professionnelles. Ami Balance, vous bouclez un dossier complexe avec une précision d'horloger. Scorpion, une transformation intérieure silencieuse change votre trajectoire. Sagittaire, une rencontre, une lecture ou une conférence en ligne nourrit votre soif de connaissances. Capricorne, votre calme olympien en situation de pression impressionne. Verseau, votre réseau digital vous envoie une opportunité à saisir. Enfin, les poissons, votre monde de rêve et de création prend forme avec une netteté nouvelle qui vous surprend vous-même.
3: Merci beaucoup Eva, à demain. La petite pause et puis Guillaume ensuite pour l'éphéméride.
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9: Aujourd'hui, 20 mai, c'est l'occasion pour nous de souhaiter un bon anniversaire à un très grand footballeur. Il nous vient du Cameroun, il s'agit de Roger Milla.
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9: Voilà une géniale chanson du groupe IAM, idéale pour relater l'histoire d'une des plus grandes légendes du football mondial. J'ai nommé Roger Milla. Joueur extraordinaire des Lions Indomptables, le Camerounais passera plus de 20 ans de sa vie à arpenter les terrains de football aux quatre coins du monde. Il a 13 ans quand il commence à taper dans le cuir à l'école de football de Douala. Déjà très jeune, on sent chez lui l'esprit du fauve, un sens du but épatant. Après plusieurs titres glanés à la maison, Roger s'expatrie en Europe, et en France particulièrement, à Valenciennes notamment. Mais par souci de manque de temps de jeu et des blessures à répétition, il est obligé de changer de nombreuses fois de destination. Bastia, Monaco, Saint-Etienne ou encore Montpellier durant la décennie 80. Mais pendant cette période, Milla se voit ouvrir les portes de la sélection du Cameroun, et ce sera l'heure de sa consécration. Il fera partie du groupe s'étant qualifié pour le Mondial 82 lors de la première participation du pays. Celle-ci aurait pu être sa première et sa dernière, vu que les Verts et Rouges ne se sont pas qualifiés au Mexique en 86. Milla a 36 ans et décide alors de raccrocher les crampons en 88, après avoir remporté une deuxième Coupe d'Afrique des Nations. La même année, il va même organiser son propre jubilé. Cependant, les Lions en 90 prendront bien leur bagage pour le Mondial italien, et qui fait partie de la formation, et oui, Roger Milla lui-même, qui sort de sa retraite. Et pas pour rien, puisque lors de cette édition, lui et ses compatriotes vont s'offrir le luxe de faire déjouer le champion en titre argentin en ouverture, en gagnant 1-0. Mais l'image qui résiste en 90, c'est ce Roger dansant près du poteau de corner pour célébrer ses buts. Une danse désormais mythique. Il faut préciser, il n'est plus pro à cette époque, il joue à la Jeunesse Sportive Saint-Pierroise en DH sur l'île de la Réunion. Les Camerounais termineront en quart de finale de ce mondial, une première pour une équipe africaine dans une phase finale. Mais le vieux lion n'est pas rassasié, en 94 aux États-Unis, il sera de nouveau du voyage, battant par la même occasion son propre record de longévité en devenant le plus vieux joueur de champ et plus vieux buteur lors d'une World Cup à 42 ans en inscrivant un but face aux Russes en phase de poule. Il devient un phénomène reflétant un caractère et un état d'esprit de fer qui impose le respect. Allez, on se donne rendez-vous pour d'autres histoires d'un jour avec Mémoire Sport, et cela dès demain.
3: Parfait. Et ben d'autres histoires aussi avec des grenouilles et Natacha tout à l'heure à 10h sur le 96.1. Puis comme chaque mercredi, vous retrouverez toute l'équipe d'Open aux côtés de Cyril. Merci de votre fidélité. Rendez-vous à midi pour le journal. On termine avec Guilhem sur Pas, extrait de l'album Hummus Machine.

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1: Bonjour à tous, c'est Gianni, on se retrouve pour vos idées de sorties. Vendredi 22 mai, méga loto à 20h45 à la salle des fêtes de Ménesplay, animé par le club de football de Ménesplay, avec de nombreux lots à gagner comme un bon d'achat de 250€, 3 bons d'achat 200€ et d'autres lots à corps. Réservation au 06 07 35 20 70. Samedi 23 mai, loto à la salle des fêtes de Villetouré à 20h45, organisé par la société de chasse de Villetouré, avec de nombreux lots à gagner comme une carte cadeau de 200€, une friteuse air fryer, un soda stream, un jambon sec, deux jambons verts, deux plateaux de fromage et d'autres lots à corps, avec restauration sur place, réservation par SMS au 06 61 16 82 74. Ce samedi 23 mai, le marché des tisserands fait son apparition tout le week-end jusqu'au lundi 25 mai. C'est organisé par l'association Fil et Métier au château de Varègne. L'entrée est à 3€, le tarif réduit à 1€ et c'est gratuit pour les moins de 16 ans. Avec au programme tout le week-end, atelier gratuit tout public, visite gratuite du musée des tisserands et de la charentaise. Et au programme le samedi 23 mai, une ouverture au public de 14h à 19h, une soirée festive, un repas 19h30 à la salle des fêtes sur réservation au 06 14 72 14 69. Un concert de bal traditionnel avec Oraventa à partir de 20h30. Du samedi 23 mai au lundi 25 mai, fête de Pentecôte 2026 à Saint-Méard-de-Drône, située à la plaine des sports de la Tour. 3 jours d'animation et de tombola vous seront proposés. L'entrée est bien sûr gratuite.
2: Au programme de ce samedi 23 mai, nous aurons à partir de 14h un concours de

0: animé par Aquarelle. Dimanche 24 mai, deuxième jour de la fête de Pentecôte à Saint-Méard-de-Drône, avec au programme à partir de 8h, trail et marge de 8 à 12 km, avec aussi un cani randonnée, 8€ la rando sol et 20€ la randonnée plus le repas du midi. Toute la journée à partir de 9h est gratuit, marché artisanal et de producteurs, exposition de véhicules anciens, balade en calèche, jeu en bois traditionnel, à partir de 12h, menu, entrée, plat, dessert et vin compris avec jambon braisé et haricots Cohen. À 15h, défilé de la petite boutique. À 11h, 14h, 16h et 18h, spectacle de cirque gratuit. À partir de 19h30, restauration rapide animée par Moonsol, suivi d'un grand feu d'artifice. Dimanche 24 mai, vide-grenier au parc des expositions de Marsac sur l'île. C'est 15€ le stand de 5 mètres avec café plus croissant offert. Pour les visiteurs, c'est entrée gratuite de 7h30 à 18h avec restauration sur place et buvette. Et tout ça est organisé par l'association Les Amis du Pain. Réservation exposant par SMS au 06 81 43 89 26. Dimanche 24 mai, journée loto au parc des expos de Marsac à 14h30 et à 20h30 avec un total de 28 500€ de lots et de cartes cadeaux à gagner, dont une voiture, 5 portes, une cuisine, une climatisation, un VTT électrique, un spa 4 places, un frigo 2 portes et 10 cartes cadeaux de 150€ avec bien sûr restauration sur place. Dimanche 24 mai, brocante vide-grenier au stade de Ménesplé avec restauration et buvette sur place. Réservation pour une place au 06 07 35 20 70. Le marché des tisserands continue le dimanche 24 mai au château de Varennes. L'entrée est à 3€, le tarif réduit à 1€ et c'est gratuit pour les moins de 16 ans. L'ouverture au public se fait de 10h à 18h, le vernissage à 11h et un food truck à la place des marronniers vous seront proposés. Et le lundi 25 mai, au programme, une ouverture au public de 10h à 18h et avec toujours le food truck à la place des marronniers. Lundi 25 mai, troisième et dernière journée de la fête de Pentecôte de Saint-Méard-de-Drône, avec au programme toute la journée à partir de 7h, vide-grenier et brocante, réservation au 06 59 44 20 18 et toute la journée à partir de 9h est gratuit, reconstitution d'un camp militaire US, ses véhicules de la Seconde Guerre mondiale et balade en calèche. À partir de 12h, entrecôte, frites, entrée, plat, dessert, plus 20 compris à 17€. À 11h, 14h et 16h, spectacle de cirque gratuit pour tous. À partir de 18h, tirage de la tombola, suivi d'un lâcher de ballon pour clôturer la fête. Vendredi 29 mai, à la salle des fêtes André Malraux de Ribérac à 20h, au théâtre ce soir, avec à l'affiche Quand le sanguin s'énerve, une comédie de Yvonne Taburet, avec buvette et snack sur place, un spectacle au chapeau. Réservation avant le 27 mai par SMS ou par téléphone au 06 45 29 69 80. Le 6 et 7 juin, Mystica Experience avec voyance médiumnite, soins énergétiques, cosmétiques naturels à l'espace Lunès d'Angoulême. L'entrée est gratuite. Venez vivre une expérience unique entre énergie, beauté et mystère. Vendredi 12 juin, méga loto à l'espace culturel de Ribérac à 20h45, organisé par le club de rugby de Ribérac, avec de nombreux lots à gagner avec un total de 2 500€ de lots et de cartes cadeaux, 4 colis de viande, 4 corbeilles de fruits et 4 plateaux de fromage, avec bingo et jeux du bar, et avec bien sûr restauration et buvette sur place. Et voilà, c'était vos idées de sortie. Pour retrouver toutes ces informations, c'est sur le site internet de Liberté FM. Et sur ce, moi je vous souhaite de passer une agréable journée.
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0: Bonjour. Ce matin, bonjour Clément.
1: Bonjour Natacha.
0: Qui m'accompagne. Et on va parler du livre de Marie-Camille Lavergnas. Elle était venue il n'y a pas très longtemps nous apporter son livre. C'est un livre que je vous conseille à mettre dans toutes les mains, du plus petit au plus grand. C'est-à-dire, quand je dis plus petit, c'est un peu plus petit cadeau, mais c'est un livre vraiment magnifique. Alors, il s'appelle La philosophaillerie amphibienne. Alors, amphibienne, bien sûr, vous allez me dire, mais qu'est-ce que c'est ? Ben, c'est les grenouilles. Hein, elle va faire parler plein d'animaux, notamment des grenouilles. Donc, philosophie, faillerie. On va philosopher, Christian, hein ? Vous qui aimez bien philosopher, on va prêter nos oreilles. Il était une fois un couple de grenouilles dont les cuisses énormes, énormes boules de graisse, auraient fait pâlir d'envie nos plus grands chefs cuisiniers. Persillés, haillés, ou bien allez. Oh là là! Mais laissons de côté ces considérations gastrolâtres. Bien lunées et attrabies, les quatre cuisses ignoraient comment elles avaient atterri dans la petite mare recouverte de nénuphars. Papillons, libellules, mantes religieuses et divers insectes volants s'y étiraient avant de reprendre leur envol. Sur le pourtour de la grenouillère, Des faucheux, vous savez, cette espèce de petite bestiole, se balançaient sur des brindilles d'herbe d'un joli vert doré. Des bourdons butinés et amassés sous leurs membres frêles le précieux nectar, parcourant ainsi la campagne à l'instar de ses journaliers. Vous savez, le baluchon ficelé sur un bâton posé sur leurs épaules meurtries. Il arrivait que les insectes prennent au décollage peine, mais oui, c'était tellement chargé sous cette large charge devenue trop lourde pour eux. Épuisés, rompus à la tâche, ils s'effondraient morts. Quelques frelons et guêpes tueuses pourchassaient des abeilles au-dessus de l'eau, plongeant leurs dards aiguisés dans les ressorts des corps. Hein, voilà. Une véritable aubaine, hein, pour ces deux amphibiens. Vous rendez compte? Allez, habiter un garde-à-manger. Ah, le mystère de leur naissance demeurait entier. Cela ne les préoccupait guère jusqu'au jour où bien luné lança le concept de la philosophaillerie amphibienne afin d'essayer de comprendre le monde qui les entourait. « Attrabille, n'aimerais-tu pas savoir d'où nous venons ?»« Je t'avouerai que c'est bien le cadet de mes soucis. »« Je sais, Attrabille, tout ce qui t'importe, c'est ta sacro-sainte tranquillité. »« Et pourquoi en serait-il autrement ?»« Parce qu'aujourd'hui est un autre jour, tu sais pas. »« Il y a un temps pour tout. » »« Tu as raison de me le rappeler. L'heure de ma sieste est venue. » « Ah, c'est ça. Va dormir, pauvre ignorant. » « Parce que tu en sais plus que moi ? » « Non. Mais je veux apprendre. » « Alors moi, je te souhaite bien du plaisir. » Et le temps a passé. Et en attendant que ce temps passe, nous allons écouter un premier morceau de musique. Et le premier morceau de musique pour les grenouilles que on vous a ramené, Il pleut, il mouille, c'est la chanson des petits.

Otmar était situé sur Oasil. Dans son sein se dressaient de grands arbres, des vergnes, des châtaigniers, des tilleuls, des chênes, des noyers, côtoyant les fruitiers comme les pommiers, les cerisiers, les cognassiers, les oliviers et bien d'autres encore, ainsi que quelques arbrisseaux couverts de baies, pour certains dès la fin du printemps, les cassissiers, les framboisiers, les groseilliers, les mûriers. Pour d'autres, il fallait attendre l'automne, comme les prunelles grosses, comme les billes du prunellier ou les fruits de l'églantier, communément appelés gratte-cul. Mais ce n'était pas tout. Couvrant le sol, il y avait une surabondance d'herbes médicinales aromatiques. Chaque plante était une émotion, un aiguillon, un hymne à la vie, un hommage à la nature. Le jardin des délices, propre, vous savez, à l'inspiration d'un Goethe ou d'un Beethoven en train de créer la pastorale. Une profusion de plantes aux propriétés multiples et symboliques. Parmi elles, on en trouvait la lavande, la camomille aux odeurs douces, capables d'éloigner le danger, le romarin, réel encenseur jadis dédié à Vénus par le romarin, l'Achille millefeuille, la plante d'Achille cicatrisant les plaies, le millepertuis, l'herbe aux mille trous, le chasse-diable, la violette odorante, et que sais-je encore, la petite plante teintée de spiritualité aux parfums enchanteurs. Et la sauge qui a de la sauge dans son jardin, disait-on, n'a point besoin d'un médecin. Une maxime qui en dit long sur les propriétés de cette plante. L'absinthe, symbole d'amertume, est fée verte si chère à Monsieur Verlaine. Alors on va écouter une petite pause musicale et je vous ai ramené cette fois-ci les grenouilles. Alors les grenouilles, ce monsieur vous le connaissez bien, c'est Monsieur Steve Warren.

0: Il était une fois un petit garçon qui aimait bien se promener à la campagne. Et un bel après-midi, il est allé se promener du côté des marécages. Là où les sols pleurent sur la terre et l'air est tout mouillé. Et la mousse qui descend des cyprès ressemble à un monstre à l'œil maussade. Juste à l'endroit où vivent les grenouilles. Eh bien, ce petit garçon, il s'assoit sur un tronc d'arbre et il écoute les grenouilles. D'abord, elles ne parlent qu'en langage des grenouilles, quoi. Quelques-unes disent... Et d'autres disent... Et encore d'autres disent... Et parfois, il y a des grenouilles qui font même... Eh bien, finalement, ce garçon, il ferme les yeux pour mieux entendre. Il écoute encore les grenouilles. Et là, les yeux fermés, il découvre qu'elles ne parlaient plus le langage des grenouilles. Pas du tout. En bien écoutant, elles parlaient le langage des gens. Il y a une grenouille qui fait... Et une autre grenouille qui répond en disant
1: « Je suis ici. Je suis ici. »
0: Et une autre de demander
2: « Ça. Ça. »
0: Et un crapaud de répondre
1: « En la boue d'un labo. En la boue d'un labo. En la boue d'un labo. »
0: Et un très vieux grand-père qui chantait presque, qui dit

et une toute petite grenouille. Et puis, le chef de la tribu, en américain on dit the boss frog, avec les yeux gros et verts, il sort la tête de l'eau et il dit bouh. Et en entendant ça, toutes les grenouilles, elles sautent dans l'eau et elles nagent au loin en faisant

0: dans la petite mare. Alors dans cette petite mare, on va retrouver Atrabile et puis sa compagne. Atrabile, hé, réveille-toi! Oh, quoi encore? Il me semble avoir entendu du tapage du côté de la rivière. Qu'est-ce que tu veux que ça me fasse? J'ai le sentiment que quelqu'un est en danger. Oh, pff, toi, tu dramatises toujours. Arrête, s'il te plaît. Ah, c'est vrai, tu vois des problèmes partout. Tu le fais exprès, hein? Même pas. J'y suis juste habituée, tu comprends? Si je te dis que cette fois-ci, eh ben tu sais pas, à force de crier au loup, je ne te crois plus. Cependant, à cet instant, Atrabile a perçu, lui aussi, au milieu des sons, quelque chose de dissonant auquel il n'était pas accoutumé.
1: Ouais, tu as peut-être raison, ma Cassandre. Ah. Il y a du barouf chez Dolente.
0: Ah, tu vois?
1: Non, j'entends.
0: Alors, nous devons agir.
1: Tu plaisantes. Je n'ai pas envie de me mêler de quoi que ce soit.
0: Pff, tu ne peux pas être égoïste à ce point, c'est pas possible.
1: C'est de la philo, ça?
0: Non. Ou plutôt, oui, tiens. La philo est utile si on agit, sinon c'est purement de l'intellectualisme.
1: Alors là, chapeau. Je n'y comprends goutte.
0: Je dis que la philosophaillerie doit servir à prendre des décisions.
1: Je croyais que c'était juste pour discuter, moi.
0: Ah ben non, justement non. Allons, sortons de cette dialectique et agissons comme chacun devrait le faire.
1: Me voilà avec une femme savante.
0: Ben, bien, puisque tu t'en prends maintenant la conscience, fais ce que je te dis. Donnons du baryton pour réveiller notre vieille chouette.
2: Alors nous, on va pas réveiller la chouette. Maintenant qu'on a pris cette leçon de philosophie, on va écouter la grenouille que nous chante Monsieur Francis Lemarque.
3: Eh bien, voici une petite grenouille, pas prétentieuse du tout, mais bien plus fréquentable. Peut-être même un peu magique.

0: Petite note de l'auteur, je vous rappelle son nom, c'est Marie-Camille Lavergnas qui a écrit La philosophaillerie amphibienne. Alors elle nous dit, cette dame, je vous assure que ce livre il est magnifique à mettre dans de toutes les mains, les grands, les moins grands, et les papy-mamies aussi, parce que il y a plein de choses qui vont revenir dans leur esprit, faire du bien, surtout faire du bien. La nature, l'aventure, la liberté et la philosophie sont les thèmes que j'aborde dans ce conte, écrit en pensant à mes trois enfants auxquels j'ai emprunté les prénoms Clémentine, Félix et Ulysse. Ce conte est un hymne à la vie, une façon de préserver les années d'enfance avec l'espoir de faire rêver. Au asile, c'est une petite île où il fait bon vivre. Alors vous allez me dire, utopie, avec un grand point d'interrogation, vous le découvrirez vous-même. Pour que la nature puisse continuer à chanter, nous devons la protéger. Nous devons nous émerveiller en la contemplant, nous réconcilier avec notre mère, la terre, et nous questionner sur notre rôle afin de reprendre notre destin en main et de retrouver notre dignité et de trouver aussi nous-mêmes notre petite oasis. Voilà, alors c'est au book édition, j'espère que vous le trouverez en commerce, mais peut-être en le demandant à Natacha qui est à la médiathèque, peut-être l'a-t-elle. Alors tentez votre chance, mais écoutez, faites le détour, vraiment ça vaut le coup. Merci, merci Clément.
1: Merci vous aussi.
0: Et à la semaine prochaine.
1: À la semaine prochaine.
0: Au revoir.
1: Au revoir.

Bonjour à tous et bienvenue, vous êtes avec François dans votre chronique quotidienne 3 minutes pour notre planète. Et aujourd'hui, je vais vous parler de l'Institut Bioforce. En 1974, le docteur Charles Mérieux conduit une campagne de vaccination sans précédent. 90 millions de Brésiliens sont préservés en quelques mois de la méningite africaine. Il constate que la réussite d'une telle entreprise repose autant sur l'organisation, notamment la logistique, que sur l'acte médical en lui-même. À son retour, et pendant près de 10 ans, le docteur Mérieux mûrit sa réflexion, multipliant les contacts à tout niveau, ministères, collectivités territoriales, organismes humanitaires et onusiens, personnalités scientifiques et politiques. Il convainc le ministre de la Défense, Charles Hernu, et le premier président de la région Rhône-Alpes, Charles Béraudier, de l'intérêt de ses idées et pose les bases d'un projet qualifié à l'époque de projet des Trois Charles. C'est la naissance en 1983 de l'Institut Bioforce. Pour ancrer son projet et lui donner une dimension, il s'entoure d'un comité de parrainage rassemblant des organismes prestigieux, l'Institut Pasteur, les Hospices Civils de Lyon, le Centre Régional de Transfusion Sanguine, l'INSA, la Préfecture du Rhône, le Conseil Régional et Général et l'Université. En octobre 1983, les premiers élèves, futurs agents de développement option tiers-monde, effectuent leur entrée. Dès lors, Bioforce accompagnera l'engagement humanitaire par le développement de véritables compétences professionnelles. Leur action a pour objectif d'avoir un impact sur 3 dimensions et si elle est orientée principalement sur le renforcement des compétences, les équipes de Bioforce agissent également directement et indirectement sur les autres éléments de capacité. Ils créent, développent et renforcent les compétences de personnes mobilisées en adaptant les réponses au profil de chacun. Ils développent et renforcent les outils, les moyens, la gouvernance, le management et les compétences des équipes des organisations impliquées dans la réponse aux crises humanitaires. Enfin, plus largement, ils développent et renforcent le secteur humanitaire défini comme une communauté professionnelle à part entière avec ses normes, ses référentiels, ses codes, l'ensemble des organisations et personnes qui la composent et ses propres dispositifs de renforcement de capacités. Ils sont convaincus de la complémentarité d'actions sur le terrain entre organisations internationales et organisations locales, une complémentarité qui donne toute sa place aux acteurs déjà présents sur place, qui ont l'accès le plus rapide aux situations de crise, qui connaissent le contexte, mobilisent en priorité leurs énergies et leur savoir-faire pour accompagner cette complémentarité. Avec l'ensemble de leurs interventions, ils créent une capacité durable et reconnue de réponse aux crises humanitaires. C'est leur contribution à une action humanitaire toujours plus pertinente et efficace pour tous ceux qui en ont besoin. Plus de 2900 personnes ont été formées ou certifiées par Bioforce en 2016 aux métiers et aux compétences humanitaires ou accompagnées dans leur engagement solidaire. Alors, si vous voulez plus d'informations sur l'Institut Bioforce, rien de plus simple, rendez-vous sur leur site internet www.institutbioforce.fr.

0: Bonjour, ma sélection télé pour votre soirée du mercredi 20 mai sur TF1 Grey's Anatomy, la saison 22 de la série médicale. Sur France 2, L'Or Bleu série. Sur T18, Munch série avec Isabelle Nanty. Sur TMC, Retour vers le futur 2, film avec Michael J. Fox. Sur Arte, Le procès Goldman, film réalisé par Cédric Kahn. En avril 1976, débute le deuxième procès de Pierre Goldman, militant d'extrême gauche, condamné en première instance à la réclusion criminelle à perpétuité pour 4 braquages à main armée. Sur France 3, 1936, le Front populaire entre joie et colère, documentaire. Bien qu'elle n'ait gouverné que 2 ans, de 1936 à 1938, cette coalition de gauche, baptisée Front populaire, a marqué la mémoire collective par les avancées sociales qu'elle a portées. Et puis sur M6, Top Chef, la suite du concours culinaire. Place à la qualification pour les quarts de finale. Les 5 derniers candidats ont été choisis, chacun par un des jurés. Désormais, chaque chef doit accompagner son talent pour tenter de remporter la mise. Très belle soirée télé à tous.
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0: attention, ils arrivent dans votre radio. Et ce n'est pas la meilleure nouvelle de la journée. 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
1: Ouais. Et oui, c'est déjà nous. Si vous entendez nos voix, c'est qu'il est 11h sur Liberté FM. Et c'est open jusqu'à midi avec Greg.
2: Salut Cyril, salut les autres.
3: C'est ça. Ouais.
2: Bonjour l'autre.
3: Wesh les moches.
1: Gaël.
3: Oui.
1: Patrick.
4: Oui.
1: Corinne.
5: Bonjour.
1: Sabrine.
6: Bonjour.
1: Christophe.
7: Oui, bonjour.
1: Et Nadège.
8: Salut.
1: Eh ben j'espère que vous allez bien. Moi ça va. Nous ça va d'ailleurs. On a l'air tous en pleine forme. On voit qu'on arrive au beau jour et tout ça. C'est les longues journées de l'année. On en profite tout ça. C'est chouette.
3: Hey,
1: c'est chouette. Et
3: ouais.
1: En plus aujourd'hui c'est la Saint-Bernardin.
2: Mais non.
1: Et si.
2: Mais
1: qu'est-ce,
2: non.
1: Et qu'est-ce qu'on leur souhaite?
8: Bonne fête Bernardin.
1: Oui, c'est
8: j'en
1: ça.
8: Connais pas.
4: Moi non plus.
8: Non.
1: Bah si. Je connais un Bernardin, mais c'est son nom de famille. D'ailleurs je t'envoie le bonjour.
2: C'est pas la colique de Zorro? Ah non, c'est Bernardo.
8: Oui.
1: Ça dépend du pays. Le prénom Bernardin tire sa racine des termes germaniques Ber signifiant ours et Ard courageux. Bernardin tire son histoire de Saint Bernard. Ce dernier est un moine qui participa à la fondation de l'ordre des Cisterciens. Après 3 ans au monastère, il fonda le monastère de Clairvaux, dont il fut le premier abbé. Il a ensuite beaucoup voyagé à travers l'Europe pour répandre la parole de Dieu.
3: Wow.
1: C'est beau, hein?
4: C'est beau.
8: Oui, oui, oui. Impeccable.
4: Ça me fend le cœur.
8: Impeccable.
1: Allez, accrochez vos ceintures. Je vous emmène au 20 mai 1873.
7: Attends.
8: Ouais.
1: Alors,
8: Greg?
2: C'est pas moi l'histoire. Hein.
1: C'est deux comparses. Deux comparses qui vont obtenir un brevet.
4: Ah.
1: On est dans le domaine vestimentaire.
8: Un brevet?
1: Un brevet, parce qu'ils ont inventé un style de vêtement.
2: Western, c'est qui existe encore aujourd'hui?
1: Oui.
4: Veston et...
7: Bekaoui.
1: Non. 1873.
3: C'est des chaussures?
1: C'est pas des chaussures.
2: C'est un pantalon?
1: C'est un pantalon.
2: Le jean?
1: Le jean.
3: Levis.
1: Levis, Strauss et Jacob Levis.
8: Ah ouais, dis donc.
1: Mais alors attends, parce que le jean existait déjà.
4: Ah oui. Oui. Mais il n'y avait pas de brevet.
1: Si, mais ils inventent un jean à particularité.
3: Il est indéchirable.
5: La fermeture éclair.
1: Non.
4: Oh non.
5: Ça aurait pu être
3: des... anti-feu.
2: Il y a deux jambes.
1: Mais non.
2: Oui.
5: Avant c'était des boutons donc.
1: Ouais. Alors là il y a toujours des boutons, des coutures, mais il y a une particularité, c'est qu'il porte des rivets.
8: Ah
1: eh
8: oui.
1: Ouais. Est-ce que vous voulez voir mon pantalon? Il a
3: non,
1: des rivets.
3: Pas du tout.
1: Voilà. Je vais éternuer, je sens que ça vient. Mais je vais éternuer au mauvais moment. Donc j'aimerais éternuer maintenant pour me débarrasser de ça. Mais je sens que ça va. Alors cherchez qui est né le 20 mai 1943.
2: 1943.
1: Ouais.
3: C'est un acteur.
2: Oh. Un chanteur.
8: Un chanteur. À tes
1: ça y est.
8: Souhaits.
1: Je savais qu'il allait arriver. On joue.
8: Il m'a pas... non, mais
1: merci Nadège.
8: Merci.
1: Je suis né le 20 mai 1943 à Neuilly-sur-Seine. Je suis un journaliste, humoriste, acteur, réalisateur, scénariste et animateur de télévision. Après avoir quitté le monde de la télévision en 1996, je me reconvertis en tant qu'exploitant hôtelier et promoteur immobilier en Outre-mer. Vous me sortez pas Stéphane Plaza?
8: Non.
3: Stéphane Plaza?
1: Je nais dans une famille bourgeoise à Neuilly-sur-Seine le 20 mai 1943.
3: Nicolas Sarkozy.
1: Non. Je commence ma carrière dans les années 60 comme journaliste d'actualité puis comme journaliste sportif à la télévision française.
2: Gérard Rolls. Non.
8: Bah il est mort.
3: Et alors?
8: Ah oui, remarque, t'as
2: ça pas
8: dit
2: pas qu'il était né.
1: J'effectue principalement la couverture des commentaires en direct des compétitions automobiles ainsi que de natation. Pendant cette période, j'ai été très à gauche du pilote.
8: Non, lors du frisé,
3: oui,
8: là.
3: Oui, oui. Bienvenue à Nagano. Lui.
8: Oui, lui.
1: Non.
8: Mais si!
1: Je vous rappelle la naissance, 1943.
3: Et alors?
1: D'accord? Donc il a aujourd'hui 83 ans.
3: Et alors? Nelson Montfort?
8: Nelson Montfort, oui, c'est ça.
7: Oui, c'est ça.
8: C'est ça.
1: Je pensais qu'il était plus jeune.
2: C'est pas Collaro?
3: C'était lui?
2: C'est Stéphane Collaro?
1: C'est Stéphane Collaro.
8: Je te promets, on va se lever, on étouffe. On étouffe.
3: Tout ça parce qu'il regardait les meufs à poil à
8: 20h. Ah ouais, tu regardais
2: le bébé
8: Joe. Le bébé Joe.
1: Mais c'était avec Jacques Martin et tout ça, exactement.
2: Non, c'était Jean Roucas.
1: Jacques Martin, Colaro. Il y avait Jean Roucas et Colaro.
4: Oui, il y avait Jean Roucas.
1: Qui est ce chanteur britannique qui est né le 20 mai 1944?
2: Vas-y.
8: Elton John.
3: Joe Cocker.
1: Joe Cocker. Eh ben non.
8: Bruce Springsteen.
1: Si, c'est ça.
8: Je m'en rappelle du tout.
4: Non, j'allais dire George Massey.
1: Oui, George Massey.
3: Set me free.
8: Je n'allais pas voilà. Oh, mais vous me faites des blagues, essayez de les faire.
1: Oh
8: bonnes.
1: Putain, je viens de la comprendre. Je viens de la comprendre.
6: Elle vient de loin.
4: Difficile de travailler avec des gens comme ça.
8: Oh,
1: elle était cousine avec. Il était cousin avec Julie Pagnol.
4: Oui, aussi.
1: Elle venait de Bretagne.
8: Vous êtes horrible. C'est, là, c'est bas. Nul, là, c'est un.
4: C'est Zara le plongée.
8: On peut pas être plus bas, je pense. Hein.
1: Qui est Cherylyn?
2: Mais il a pas fait que ça, Joe Cocker.
1: Non, mais.
8: Non, mais c'est tout ce qu'il a.
1: Bah oui,
2: il a fait ça, évidemment.
8: T'as plus connu.
3: Tu peux garder ton chapeau sur la tête.
1: Qui est Cherylyn Sarkisian Lapierre, qui est née le 20 mai 1946.
2: C'est cher, ça. Voilà.
1: Qui c'est?
2: Cher, la chanteuse
3: expansive.
1: C'est qui?
2: Cher, ça c'est Believe, 1997.
1: Qui?
3: Mais elle a rien dit encore. Il y a eu à peine un crrrr.
8: Je te promets, il faut qu'on les touche.
2: Ça c'est Believe, 97.
3: Tu me fais.
8: Ou alors il y a des escaliers aussi.
4: Il peut tomber, il peut glisser.
8: Ah mais oui. Tu sais. On peut trébucher et puis.
4: Malheureusement.
1: Elle avait fait un grand retour avec cette chanson d'ailleurs.
2: Ouais. Elle chantait avec Sony avant.
8: Oh, c'est mes années jeunesse.
2: C'était l'autotune avant l'heure.
3: C'était les années 90.
2: Mais oui.
8: C'était ma jeunesse.
4: Pas moi, pas mal jeunesse.
1: Et elle sera à la fête du pain le 14 juillet à Massignac.
2: En vrai?
1: Non.
2: Eh ah bon?
8: J'allais dire, mais attends.
1: Là, il y aura les Walls en part, par contre.
8: Oui.
1: La Rousseau.
8: Eh, tu sais que c'était mon groupe de boys band préféré.
2: Les Walls en part.
1: Ouais, et La Rousseau.
8: Ah,
1: ouais.
8: Avec Steve, Nathan et Cal.
1: Ouais. Qui se rappelle
8: et Shelly, mais bon, il est. Ben moi.
1: La
8: j'avais
1: Rousseau,
8: toutes les cassettes, je me levais
1: les
8: pour enregistrer. Mais les, tu sais, on avait des magnétoscopes et j'enregistrais les émissions où ils étaient.
1: Ouais, moi aussi.
8: De Wars Apart.
1: Moi, j'enregistrais à la radio. Et à chaque fois que je commençais à enregistrer, il y avait toujours l'animateur qui dit allez, c'est Radio France Périgord. On écoute les Wars Apart. Non, j'écoutais pas, c'est pas les Wars Apart.
8: J'adorais ce groupe.
2: Et Nathan non, il avait retenté un retour dans The
8: oui.
2: Voice. Il s'était pas retourné.
8: Ouais. Et il... Mais oui.
1: On joue?
2: Eh ben oui. Jouons.
1: Je suis né le 20 mai. On est bien le 20 mai?
8: Oui.
1: 1971 à Rennes. Je suis un journaliste, animateur de radio, de télévision et streamer français. Après avoir commencé ma carrière de journaliste à la station Radio France Internationale.
2: Celui qui est devenu streamer, c'est Samuel Etienne.
1: Exactement. Je me suis dit, ils ne le trouveront jamais.
5: C'est il Samuel... est pénible.
8: Mais nous, non.
2: Il est sur Twitch maintenant, Samuel Etienne.
1: Exactement. Il fait les chiffres et les lettres aussi. Il fait question pour un champion.
2: Mais que le week-end.
1: Oui, c'est ça. Nadège, celle-ci, elle est pour toi. Elle est pour toi.
8: Oh.
1: Elle est pour toi. On joue. Oh putain, on joue. on joue. Arrête de tricher, Sabrine.
5: Oh non, pas du tout.
1: Hein. Non, pas du tout. je suis née le 20 mai 1973 à Paris dans le 18e. Je suis une chanteuse et une actrice française. De 86 à 2007, j'ai exercé mon métier de chanteuse sous le... Je vais pas dire comment.
8: Non, parce que sinon il va trouver.
1: Sur un mono... ça s'appelle un homonyme. En 2008, je reprends mon nom complet.
2: Karen Cheryl.
1: Non. Hein. Avec la parution de mon album intitulé Par mon prénom et mon nom.
8: Oui, mais en fait, là, si tu veux, il va vraiment falloir me donner
5: un verre. Attends, regarde.
1: Du coup, c'est une femme. Du coup, je pense
8: regarde
1: que.
8: Regarde cet œil.
1: Je pense que. Attention. Attention, concentration.
2: Tu mets la musique ?
1: Concentration.
2: Ah, sur la musique ? Allez.
8: Oh, mais là, mais dès la première note, lui.
1: Écoute. Dans la tèche. Ça vient. Ça vient.
2: T'en vas pas, Elsa.
8: C'était triste, cette chanson. Oh, mais pourquoi Nadège?
1: Bah, tu m'avais pas dit que t'aimais beaucoup Elsa quand t'étais jeune?
8: Ah, bah.
1: Ah, je croyais que
8: non, c'était pas moi.
1: J'ai une note d'Adège dans ma vie.
8: Oh oui.
1: Il y a bien peut-être ma petite chérie de maternelle.
7: Papa, si tu l'aimes, dis-lui.
2: L'ex-femme de Elsa Razou.
1: Oui.
9: Oui.
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2: Fille.
1: Elle joue dans Demain nous appartient, non? C'est ça? Ou c'est une série sur TF1?
3: Ah, ça y est.
1: Ouais, c'est ça, ouais. C'est

0: mythique.
1: Un moment d'amitié avec Glenn Medeiros.
0: Ah, j'avais vu que t'étais fan.
1: J'avais le CD, je l'ai usé.
0: Mais non, moi c'est pas le CD. Le 33 tours, oui. La compil énergie. T'avais la compil énergie, 33 tours avec Elsa dedans. Ouais, moi aussi.
2: Ils s'étaient rencontrés avec Foucault sur TF1.
0: Ah ouais,
3: ouais. Ouais.
0: Est-ce qu'ils ont couché ensemble?
3: Ouais, c'est ça ma question.
1: Mais bien sûr que oui. Attendez, vous rigolez ou quoi?
4: Donc,
1: oui.
4: Même est-ce que Glenn et Ellie sont frères et sœurs?
0: Qu'est-ce qu'il est devenu, Glenn Medeiros?
2: Il est prof. Non. Il est prof sur.
4: Non, mais d'où tu sors, non,
1: mais,
4: toi?
1: Mais oui, c'est même les reconvertis.
0: Mais oui, je cherche du 42.
2: Attends.
0: Attends, tu cherches ou
4: il a un slip bleu là aujourd'hui. Attends, non, vert.
1: C'est horrible.
0: Le brin ténébreux qui faisait tomber les filles dans les années 80 est retombé, coulé des jours heureux sur l'île natale de Kauai. Il est désormais professeur de chant et principal adjoint d'une école privée à Honolulu.
1: C'est énervant. Ouais. Là, c'est fou pour la première émission, mais après, c'est énervant.
0: Ah, purée, dis donc.
2: Elle avait fait quelque chose dans mon cœur aussi. Elle
0: ah, mais il a pris cher.
3: Oh, bon sang.
2: Ah ouais.
0: Ah ouais.
1: Fais voir, attends.
3: Ah, mais on le reconnaît plus, hein.
4: On dirait un mec des Worlds à part.
0: Ah, mais même pas. Ah ouais.
1: Il fait penser à Chandler dans Friends.
0: Ah ouais. Alors que là, ah
4: ouais, il est aussi mort.
3: Il a bien la tête d'un prof, hein.
0: Ah ouais. Enfin voilà, c'était un duo qui nous a marqué un peu notre
1: c'était
0: jeunesse.
1: C'était top, ça, c'était ouais. les slows pendant les fêtes.
0: Ouais. Et qui c'est qui
1: les fait... anniversaires.
0: Ouais.
1: Qui les fait...
4: Les bulles.
0: Qui fait son dernier voyage le 20 mai 1977
4: 77
5: une fusée.
0: C'est pas une fusée. Le mais Concorde. Non, le... c'est pour 77. Non.
1: Le dernier voyage, ben je sais pas.
5: Le prendre un bateau.
0: C'est le. Et il va partir d'ailleurs de la gare Paris-Lyon.
5: Le TGV. Ah,
0: c'est gare de Lyon à Paris, pardon.
1: C'est un train.
4: Le.
0: C'est un train.
4: Le
0: il va jusqu'à Istanbul.
4: Oui.
0: Comment il s'appelle?
4: L'Orient Express.
0: L'Orient Express, ah. Exactement. Chouchou.
1: Et comme par hasard, c'est le gars de la SNCF qui trouve.
4: Oh. D'ailleurs, il circule encore.
0: Mais je crois, oui, ils l'ont remis sur rail là, il n'y a pas très longtemps. J'ai vu un reportage ouais, dessus, ans. Voilà, modernisé et tout. Non, il y a le Wi-Fi et tout.
4: Il y a comment elle s'appelle? Beyoncé qui est passé avec l'année dernière. Il y a 2 ans.
0: Ah ouais?
1: Beyoncé?
4: Elle est allée jusqu'à Hendaye.
1: Ah ouais?
0: En train.
4: Oui.
0: Oh bon, bah écoute.
1: Oui. On la voit dans le truc.
0: C'est trop tard, Nadège. Elle est repartie non, chez elle, là. Oui. Tu la rattraperas pas.
1: C'est pas vrai.
0: Ben si. Qu'est-ce qu'on s'écoute, Nadège?
1: Ben. Happy Children.
2: Oh, putain, l'accent et tout.
0: Mm. J'ai Happy Children.
1: De Périgord. Du Périgord.
5: Périgord-Lyon. Le P, ça veut dire Périgord.
2: Périgord-Lyon.
0: Alors?
1: Ah
0: c'est,
1: ouais?
0: C'est ça?
1: Ouais? Non, il y avait Beyoncé.
0: C'est qui le prénom?
1: Happy
2: Lion.
0: Ah ok, Happy Lion, ok. Happy Children, ok.
1: Voilà.
0: Allez, c'est parti.

0: vous rappelle les top 50, ça, hein, forcément, ça me revenait pas. Moi, je me rappelais pas que ça s'appelait Happy Children. Enfin bref, on est sur Liberté FM jusqu'à presque midi et on est très content d'être avec vous, comme chaque mercredi. Et comme c'est mercredi, c'est le jour des sorties cinéma. Et donc, du coup, voilà.
1: Le mercredi.
2: On y va.
0: Allez,
2: on
0: y va.
3: T'as de bons yeux, tu sais.
4: Oh, le blanc !
3: On ne laisse pas Pépé dans un coin.
5: Ah, j'ai perdu la...
6: Ma biche. E.T. Téléphone maison.
4: Bonsoir !
7: C'est moi, n'importe quoi.
0: Nous sommes le 20 mai.
5: Nous sommes le 20 mai. Et j'ai toujours perdu ma page.
0: Ah ben, c'est dommage.
1: Ah,
5: attends, elle est là.
0: T'as pas perdu le micro aussi un peu?
5: Ah si, il est là.
1: on te croyait encore dans ta caverne.
5: Ouais. C'est pas facile.
0: Non, on te comprend. Tu veux qu'on en parle?
5: Cette semaine au cinéma. Pour info, j'ai réussi.
0: Oh, oui. T'as réussi, c'est vrai, à rentrer dans le truc.
5: Voilà.
0: Voilà, mais ça s'est arrêté là.
5: Maintenant, c'est ton problème.
0: Oui.
5: Cette semaine au cinéma, 20 mai 2026, deux films. Petit.
0: Ah.
5: D'abord Star Wars, parce que quand il n'y en a plus, il y en a encore.
0: Bah, c'est vrai, ça ne termine jamais.
5: Oui, c'est vrai. The Mandalorian and Grogu.
0: Bah, l'univers est tellement grand que.
5: Que vous ne connaissez pas, bien sûr.
0: Non.
5: Et bien, il faut avoir vu la série sur Disney+, c'est la suite. Ah. Et donc, la chute du maléfique Empire Galactique a précipité la dispersion des seigneurs de guerre impériaux à travers la galaxie. Pour protéger ce pour quoi la rébellion s'est battue, la jeune Nouvelle République décide de faire appel au légendaire chasseur de primes mandalorien Din Djarin et son jeune apprenti Grogu.
0: En fait, quand je t'entends ta voix comme ça, là,
5: oui.
0: Je me dis, tu pourrais peut-être faire les habillages des jingles de la radio, les émissions.
5: Oui.
0: Mais si.
5: Mais peut-être.
0: Mais oui.
5: Mais
1: tu peux poser des vacances, s'il te plaît, pour venir.
0: Non, et tu pourrais pas. Vas-y, essaye. Les mardi à 10h30, Natacha, dans Bonjour la vie. Ça s'appelle.
1: Vas-y.
0: Mardi à 10h30.
5: Tous les mardis à 10h30, Natacha, dans J'ai oublié.
1: C'est ça. Mais par contre, c'est vrai que ça te va bien.
0: Mais si tu as une voix, mais si, je vais t'envoyer des trucs là.
5: Si tu veux.
0: On va te fournir un micro et
5: oui.
0: Un truc pour enregistrer.
5: Dans un micro.
0: Oui.
1: Non, il va s'amuser avec.
0: C'est un peu la voix speakerine de la radio.
5: Ouais.
0: Bon, allez, bande annonce de Star Wars.
5: Merci.
6: Nous connaissons tous les légendes du chasseur de primes mandalorien et de l'enfant.
8: Je ne traque que des criminels de guerre impériaux. On va tous les éliminer les uns après les autres.
6: Il ne s'agit pas de vengeance. Il s'agit de prévenir une guerre de plus.
8: Avant d'affronter un danger, vérifie ton armure.
6: Il faut protéger ce que la rébellion défend depuis toujours.
9: Bonne chance. Tu vas en avoir besoin.
8: Arrête.
10: Oh, horrible méchant bébé.
8: Attache-toi.
6: Il leur faut un professionnel.
8: Accroche-toi.
6: Que lui arriverait-il si vous n'étiez plus là pour le protéger?
8: Tout va bien?
10: Je

0: c'est mon cousin.
1: Ensuite, ce sera.
2: Pedro Pascal encore.
1: Vous êtes des monstres.
2: Il est partout, ce mec.
3: Les anciens veillent sur les jeunes.
4: Oh, mais il est bien.
3: Avant que les jeunes.
4: Ouais.
3: La veille sur les anciens. L'heure est venue.
5: Tu as peur. Tu devrais.
6: Bien joué, bébé.
3: Telle est la voix.
7: Achetez mes jouets. Achetez mes jouets.
8: Ouais, c'est ça, c'est du merchandising.
7: Achetez mes jouets.
9: Tu disais quoi, Nadège? Je me fais retourner.
10: C'est ça. Il a éternué, j'ai pensé à toi.
9: Ah d'accord, ok, super, ok. Parce qu'il
10: a mis plein la vitre. Il était mignon.
9: Ouais, Yoda bébé. Ok.
7: Oui.
9: Ensuite, tu as
7: second film et dernier film, Passenger.
10: Oh, c'est un truc de flip, ça.
7: Ouais. Ah, un ouais. Horreur.
10: Voilà.
7: Ah, après avoir été témoin d'un terrible accident de la route, un jeune couple réalise qu'il n'a pas quitté les lieux du drame sans être suivi.
9: Merde.
7: Une présence démoniaque, le passager se joint à leur voyage en van et transforme leur aventure en un véritable cauchemar.
9: Ah, mais c'est l'histoire de la Dame Blanche.
7: Déterminé à ne s'arrêter qu'une fois qu'elle aura emporté. Qu'elle aura emporté tous les.
9: Ça va être sympa le retour. Donc. Ça va être sympa le retour.
10: Arrête!
11: J'adore les films de gladiateurs.
10: Ça m'angoisse, ça déjà.
12: Mine-toi!
7: Chérie, ça va couper!
10: Ouais.
13: Putain! Laisse-moi une minute, ça va!
9: Le monsieur fait pipi.
10: Oh! Il n'y a plus la femme!
9: Et qui c'est qui klaxonne alors?
8: Ben voilà, comment un klaxon peut être essayé.
7: Ah, quand elle a bouffé le volant, ça a bloqué le truc, c'est tout.
10: Oh là là, arrête. Bon. Oh, mais là, je m'y attends.
8: Il y a quelques.
7: Ah, oui.
9: Baisse-moi! C'est qui? C'est son passager?
10: Ah, bah c'était
7: il
10: son.
7: Il a dit baisse-moi, non?
8: Oh. Et revoir,
9: oh putain, il est derrière!
7: Ah, ça,
9: oh
7: c'est
9: putain,
7: un...
9: il est derrière!
7: Ça, c'est un bon pote!
9: Ah. Oh putain, il est derrière! Ouais, c'est...
7: Alors, vous voyez pas, mais le mec est passé à travers le pare-brise,
10: oh,
7: il a dit aide-moi! Et...
9: Oh bordel, il est au bord de la route, j'ai des frissons partout!
10: Oh putain!
7: Là, ils ont croisé
10: le bouquin. Il est monté!
9: Ouais.
10: Il est monté!
9: Et là, il roule vite! Oh putain, il revient le gars! Sur le bord de la route,
7: il va vachement vite pour une autostop.
10: Mais pourquoi? Et il regarde pas?
7: Et moi je le roulerai.
9: Là il va se passer quelque chose à l'aide.
10: Mais là il roule comme un bendo.
9: Là il est encore là.
10: Allez.
7: Ah. Voilà, pas saigné, bande annonce.
14: Hier soir. Trois traits, exactement pareil.
15: Vous vous êtes pas arrêté, j'espère.
9: Le retour va être sympa.
15: C'est une créature contre nature.
16: Il y a quelque chose qui nous suit.
17: Saint-Christophe, Saint-Denis ce jour. Du rembours.
9: Oh bordel!
17: Ça va être sympa. Alerte-moi, ce danger approche.
9: Ah, touché!
17: Danger approche. Danger approche.
15: Personne n'échappe aux passagers.
7: Ça, ça a l'air bien sympa.
8: Oui.
10: Ouais, j'avoue. Mais ça, c'est tout à fait la,
9: ça, ça
10: l'histoire de la Dame Blanche.
7: Ouais, mais en mieux.
9: C'est un film à regarder en famille, ça.
8: Pour passer.
7: En mieux, parce que la Dame Blanche, tu vois personne passer sous les roues.
9: Eh ben dis donc, je crois que c'est la première bande-annonce qui fait sursauter tout le studio.
10: Oh,
7: bon ben ouais, voilà, c'était tout. Mais c'était pas mal.
9: Super. Allez voir la bande-annonce sur YouTube, vous comprendrez.
7: Bah, écoutez, Womack, c'est ça.
9: Ouais, ben vas-y, lance-le.
10: Eh ben je lance,
7: avec Teardrops. Allez.

0: C'est incroyable ce qu'on arrive à faire avec l'IA.
1: Ah ouais. Unbelievable.
0: Ouais. Est-ce qu'on ferait pas
2: les petits sondages
0: cette semaine? Eh ben alors, on y va. Oh là là là là.
3: Oh là là.
4: Vous êtes trop fort.
0: Alors, ce serait, selon un sondage, la phrase de drague la plus utilisée par les hommes.
3: T'as de beaux yeux, tu sais.
2: Non. On se connaît pas.
5: Dans le 06,
2: ça. On s'est pas déjà vu.
0: Quelque part, exactement. Ouais, voilà. Tout à fait.
2: Gaël.
1: C'est lequel qui a demandé à ma soeur si
2: c'est demi.
1: C'est moi, pourquoi tu veux le remplacer? Quel film? Quel garçon plein d'avenir, putain.
3: Ah oui, c'est vrai.
1: Oh là là.
3: Oui, c'est vrai.
0: D'accord. Quand on en a un en main. Quand on en a un.
1: Un barbecue.
0: On touche en même temps à environ 3000 bactéries.
6: Un sexe?
2: Un téléphone?
0: Non, le micro.
2: Les cacahuètes?
0: Non. Quand on en a un dans la main.
1: 3000, c'est pas beaucoup.
0: On touche en même temps environ 3000 bactéries.
3: Des clés?
0: Non.
2: Une éponge?
0: Non.
1: Un stylo?
0: Non.
2: C'est dans la maison?
0: Non.
6: Un boursicou? Un boursicou?
2: C'est quoi un boursicou?
6: Un portefeuille?
2: Ah, d'accord.
0: Tu te rapproches, toi.
3: Ah, un porte-monnaie?
2: Sa carte bleue?
0: Non.
6: Une carte bancaire?
0: Non.
3: De l'argent?
2: Un billet?
0: Un billet de banque, ouais.
2: Ah.
1: Ça va, 3000, c'est rien.
0: Ouais, d'accord, c'est quand même pas mal. Hein.
3: Moi, ça m'étonne pas.
0: Non. Mais donnez-moi vos bactéries, allez-y.
2: Ouais, c'est clair.
0: Une personne sur quatre l'a déjà amené lors d'un premier rendez-vous. De quoi?
1: Sa mère.
0: Un animal de compagnie. Non,
1: toujours amener sa mère, on sait jamais.
6: Moi, le mien, c'est un anaconda. Vous l'avez amené à Corinne ou...
0: 5% des gens ont déjà quitté l'autre après ce moment crucial.
2: Mais attends, mais c'était quoi la réponse du coup?
0: Sa mère. Ah ben, c'est ça, c'est d'avoir amené son animal de compagnie.
2: Ah, ok. Ouais,
3: ah, t'as pas écouté ce coup-ci. Ah, d'accord.
4: J'étais sur la connerie de Gaël, moi.
0: Facile. Donc la suivante, 5% des gens ont déjà quitté l'autre après ce moment crucial. Quel est ce moment crucial?
3: Avant la demande en mariage.
1: L'accouchement?
0: Non.
6: Après l'avoir trompé?
0: Non.
2: Le mariage?
0: Non.
3: Vous pouvez répéter la question?
0: Oui.
2: Ouais.
0: 5% des gens ont déjà quitté l'autre après ce moment crucial.
3: La première fois?
2: La première
3: fois.
0: Ouais, exactement.
1: Ah, la sèche de la terrasse.
2: C'est méchant.
0: Ben ouais, ça va.
2: La quoi? Quoi?
1: La sèche de la terrasse.
2: La sèche de la terrasse. Moi, j'ai compris les mots, mais je...
1: Ouais, mais...
0: J'ai pas la ref.
2: Mais j'ai pas la ref.
1: C'est pas grave. Tu l'as, toi?
0: Ce sont les chaussures préférées de 9% des gens.
3: Des baskets?
0: Non.
2: Des talons et
3: chaussons?
6: Les claquettes?
0: Non.
6: Les pantoufles?
0: Non.
3: Ah, les espadrilles?
0: Non.
6: Nu-pieds?
0: Non. Les 5%, c'est pas énorme. Merci, Gaël. Les crocs. Les deux tiers, question suivante. Les deux tiers des choses que nous achetons ont ça en commun. Qu'est-ce qu'elles ont?
3: Elles sont inutiles.
1: Elles sont chères.
0: Oui, c'est pas ça.
2: Un code barre.
3: Elles sont inutiles.
1: Le plastique.
0: Bah, c'est pas qu'elles sont. Alors, c'est pas forcément qu'elles sont inutiles.
6: L'antivol.
4: On s'en servira pas.
0: Non, c'est pas ça.
2: Elles resteront avec l'étiquette.
0: Non.
1: Elles viennent de Chine.
0: Non.
4: Elles ne vont pas.
0: Non.
2: Les
0: deux tiers des choses que nous avons achetées ont ça en commun.
2: On les mange.
0: Non. Enfin, on peut les manger, c'est pas ça. C'est pas.
1: C'est trop.
2: C'est pas ce qu'ils ont en commun, quoi.
0: Ben non. Ça peut être quelque chose qu'on va manger, ça peut être quelque chose que.
1: Elle vient de voiture, d'ailleurs.
0: Ça peut être un manteau, ça peut être.
2: C'est fait en France.
0: Mais en fait, c'est qu'on n'avait pas prévu de les acheter.
2: Ah,
0: c'est
2: l'achat
0: compulsif, tu vois.
2: Ah oui.
0: Ah, voilà.
2: Ah oui, ça, c'est possible.
0: Allez, je vous en fais un dernier parce que je veux pas vous laisser sur cette défaite.
2: Oui.
0: Selon les plombiers.
2: Oui.
0: C'est très précis, attention. Selon les plombiers, donc pas les électriciens, pas les maçons, les plombiers.
2: Des plombiers.
0: C'est l'un des objets les plus retrouvés dans les toilettes bouchées.
4: Les tampax.
6: Les godes.
0: Vous ne le trouverez pas.
6: Un god?
0: Non, ça n'a rien de sexuel.
2: Arrête de nous prendre pour des.
0: Non,
1: des sucettes d'enfants.
4: C'est pas sexuel.
2: Est-ce que c'est un jouet?
6: Un animal.
1: Les doudous?
0: Des doudous, non.
4: Est-ce que c'est alimentaire?
0: C'est pas alimentaire.
2: Est-ce que c'est un jouet?
0: C'est proche du jouet, ouais.
2: Ah,
1: un jouet?
2: Un téléphone?
0: Non, c'est jouet.
2: Un petit canard? Ça peut être.
1: Un petit canard?
0: Non.
3: Un canard jouet?
4: Des légos? Oui, un hand spinner. J'aime pas le spinner qu'on faisait
0: tout. Ah oui, non, c'est pas ça.
2: Ah oui.
0: Non.
1: Des Lego?
2: Non, mais donne-nous des indices, il faut qu'on trouve.
0: C'est
2: quelque chose que.
1: Une balle de tennis.
0: Alors, c'est pas la balle de tennis, mais
2: ah,
0: c'est la balle,
2: balle
0: de
2: ping-pong. D'accord. Ouais. Et pourtant, c'est hyper léger. Alors, voilà.
1: Mais justement, surtout que ça passe le premier coude, mais ça reste dedans.
6: Oui,
1: ça
6: veut dire. Ah oui. Ouais, non. Avant de la faire descendre, déjà, il n'y a que de l'air dedans.
2: Ouais, t'as intérêt d'avoir une bonne chasse.
6: Ouais.
1: T'as intérêt d'avoir une bonne chaise derrière.
2: Et est-ce qu'on pourrait pas essayer?
5: Ça serait pas
0: bien.
2: On a un WC. Est-ce que t'as la balle de ping-pong?
0: Non, mais par contre, on peut aller chez toi.
2: Non, ça sera moins marrant.
0: Pourquoi? Bah, parce que ça serait quand même plus marrant.
2: Et puis, c'est trop loin.
0: Oui.
6: Bah, mais toi, pour faire un test, c'est jamais trop loin.
0: Exactement, tout à fait. C'est une expérience scientifique. Ce qui est scientifique, ce qui arrive n'est pas scientifique, justement, c'est la musique. C'est Purple Disco Machine. Ouais. Sur la playlist du
2: Hypnotized.
0: Oui, non mais c'est la playlist, je veux dire.
1: Quoi, c'est pas si vieux ça.
0: Ah si, c'est récent ça.
2: Non mais lui il connaît pas les titres, mais quand il a l'air après ça va.
0: Ouais, c'est ça.
1: Non, ça c'est 2011, 12, 13.
2: Ouais, on était grands déjà, 18.
4: Non, bah si.
0: Si, puis normalement en radio, on parle pas sur le titre. C'est sur les paroles.
4: Donc il faut arrêter maintenant.
1: Coé le fait.

0: Ouais.
1: Il n'y a pas de chez nous alors.
2: C'était pas chez nous.
3: Ah si, c'est un chez nous.
2: Ah
4: bah si, on a dit chez nous.
1: Non.
3: Ah non.
1: D'habitude,
3: non.
1: On n'entend pas le c'est l'équipe d'Open.
3: Ah si.
4: Oui.
3: Ah ouais.
1: Ah non, on crie de par-dessus.
3: Ah d'accord.
4: Ah oui, c'est vrai.
3: Ah ouais.
4: Tu l'as changé.
3: Ah non.
2: Ah ouais, bah faut si. Le remettre.
3: Ok. One, two, three, four. Et qui c'est qui... Ah,
1: attends. C'est l'équipe d'Open. Ah non, c'est pas ça.
3: On y va.
5: Et qui c'est qui met le feu au studio pendant une heure?
6: C'est nous.
1: Voilà.
2: Ah oui, tout à fait.
1: Non mais non,
3: il n'y était pas
1: pour nous.
4: Bah là il y était, c'est l'équipe d'Open.
1: D'habitude, on n'écoute pas, c'est tout.
3: Bah oui, ça y est.
4: D'accord.
1: Je te dis, d'habitude on n'écoute pas.
4: Ouais, c'est ça, on est concentré.
1: Tu nous dis ça va être c'est nous.
4: C'est ça, on est concentré. On en est où?
3: On en est au Père Patoche.
4: C'est le Père Patoche, allez, on l'enchaîne.
3: Ah bon, ouais,
4: Patoche,
3: allez, on
4: allez, c'est parti.
1: Il n'avait pas prévu.
2: Oh, ben là, Père Patoche.
7: Père Patoche, serez-vous capable de résoudre les mystères du Père Patoche? Écoutez attentivement.
4: Allez, on sort de la cave.

0: sanguinaire. Il réunit chanteurs de rap ou militaires.
1: Un gros groupe.
0: Oui.
2: Ah oui.
0: Alors, le chat aime bien courir après.
2: La souris.
0: Non, mais ça, non, c'est la pelote. Donc, c'est trop facile.
3: Oh, oh mais là, c'est la seule que j'aurais dû trouver.
0: Bon, je te la pose, je la pose pour.
3: Oui, et je
4: la
3: trouve.
0: Alors, personne ne répond.
4: Personne ne répond. Hein.
0: Alors, le chat aime bien courir après. De laine, elle peut être formée. Dans le sud-ouest, on aime bien y jouer.
3: La pelote.
0: Ah, j'ai pas fini. Oh, ah, bravo.
3: C'est ma Nadine, première
0: j'ai
3: bonne
0: pas fini.
4: Ouais, en fait, c'est ça, bravo.
3: Première réponse bonne depuis janvier 2026.
0: Alors, on continue. Bon, là, tu peux participer encore.
3: Ah.
0: Pour la chambre, il est tout petit. Souvent, dans la fosse, il est mis. Son fauteuil est placé devant. Ses bois résonnent avec le vent. Qui est-il ?
1: L'écho.
0: Non.
1: Tu peux vérifier ?
5: Dans la chambre,
3: il est petit.
5: Il est tout petit.
0: Ouais, il est tout petit. Souvent, dans la fosse, il est mis.
5: La fosse
0: son fauteuil est placé devant. Ses bois résonnent avec le vent.
4: Le tapis ?
0: Non.
5: Le valet ?
0: Corinne, on n'essaye pas de copier, d'accord ?
5: Le petit bonhomme en mousse.
3: Dans la chambre, il est tout petit ? Qu'est-ce qu'on a dans la chambre de petit ?
0: Moi aussi, je trouve pas trop le rapport, mais bon. C'est pas moi qui ai créé la, l'énigme.
3: Alors, donne-moi les autres indices.
5: J'avais pas la réponse en plus, donc bon.
0: Alors, pour la chambre, il est tout petit.
3: Oui.
0: Ah oui, d'accord. Maintenant, je vois là. Alors.
3: Ah.
0: Souvent, dans la fosse, il est mis. Quand tu sors la réponse, oui, tu peux trouver. Il est mis.
1: Oui. Le lion. Le lion.
5: Mais non, j'ai
0: non,
5: déjà dit
0: son fauteuil est placé devant. Et ses bois résonnent avec le vent.
4: Le cerf.
0: Non, c'est pas un animal.
5: Le
0: ça commence par un O. C'est facile que
4: l'orgue.
0: Ça.
4: L'orgue dans la chambre.
1: L'orchestre.
3: Mais non, dans la chambre.
4: Ah, l'orchestre de chambre, oui,
0: mais
4: c'est pas toi l'orchestre.
0: Oui, c'est l'orchestre.
3: C'est ça.
0: Oui, mais moi aussi au départ la chambre je voyais pas.
4: Et, oui,
0: et puis c'est un orchestre de chambre.
3: Attends, le fauteuil est devant.
1: Moi je cherchais ce qui était dans la fosse.
4: Eh ben la fosse, l'orchestre est dans l'orchestre.
1: Voilà, c'est ça.
0: Alors, ce légume cultivé, c'est pas pelote. La carotte, hein, Corinne.
6: On va garder pelote.
3: Oui, moi.
0: Ce légume cultivé n'est pas dans le sang apprécié.
7: Vous pouvez répéter la question.
3: Ah oui, vas-y, alors, recommence.
0: Ce légume cultivé n'est pas dans le sang, n'est pas apprécié.
4: Hein ?
0: Si l'auteur
4: attends,
0: ne le recherche
4: nous faire un AVC,
0: point,
4: là. Il nous fait un AVC.
0: Il peut être du canard, se retrouver cuit à point.
1: La pâte ?
5: À l'orange.
0: Non. Alors, ce légume cultivé n'est dans le sang pas apprécié.
5: Ah.
0: Si l'auteur ne le recherche point, il peut être près du canard pour se retrouver cuit à point.
1: Donc on cherche quoi là ?
3: Qu'est-ce qui est à côté du canard ?
4: Qui
3: l'orange ?
1: C'est un légume qu'on cherche ?
3: Oui. L'orange ?
4: La patate ? La pomme
0: non.
4: De terre ?
3: Et on cherche un légume.
7: Le navet ?
4: Avec le canard.
0: Oui, qui s'est gagné le navet ?
3: Pas moi. Pas moi, me regarde pas, Patrick.
5: Parce que l'auteur, le navet.
0: Dans le sang, il n'est pas apprécié. Quoi ? Et si
4: sang.
0: L'auteur ne le recherche point, c'est un navet. Il veut il pas un navet, il veut ouais. Un succès.
4: Ouais.
0: Donc
5: mais
0: voilà.
5: Dans le
4: non, mais Christophe fait comme moi, il cherche par rapport au sang. Là, on l'a pas, ça.
6: J'arrive pas à trouver la relation.
4: C'est ça.
3: Moi, je dis la meilleure.
0: T'as pas besoin de chercher, c'est comme ça, et
6: d'accord,
0: puis c'est tout.
6: Pardon.
4: Fais le mettre en colère.
6: Mais j'étais resté à pelote, moi, c'est bien.
0: On ne voit rien dans ses carreaux.
4: On ne voit rien dans ses carreaux.
1: La fenêtre.
0: Le dîner repose sur elle.
4: La nappe. Ah, attends, est-ce la que nappe. T'es sûr que c'est la page t'as
0: oui,
4: t'as
0: oui,
4: la
0: page, oui,
4: t'es
0: oui,
4: la page suivante. Hein,
1: c'est la nappe. C'est la nappe.
0: Oui. Oui.
3: Oh, voilà.
0: Oh, tu m'as retardé dans ma définition, j'ai pas pu la finir. Alors, on peut en trouver des carrés. C'est pas des nappes. Hein. On peut la prendre sans bouger. C'est par elle qu'on attaque le mal. Elle est très souvent végétale, oui. Très bien.
1: Attaque le mal par la racine.
0: Greg, pour une fois, Greg a trouvé.
5: Pour une fois.
3: Ouais, c'est ça.
0: Le fou peut être à ses côtés. Son enfant est souvent gâté. Lorsqu'il est beau, il est très vif. Sur l'échiquier, c'est l'objectif.
1: La reine, le roi ?
0: Le roi.

0: Le roi.
1: Alors, doté de...
2: Attends, mais comment ça se fait que ça dure 10 minutes ta rubrique là maintenant?
1: Hein?
3: Mais non, si tu l'arrêtes pas.
0: Non, en fait, j'ai coupé. Là, on peut faire la dernière parce qu'en fait, j'avais coupé.
2: Ah,
0: quand
2: d'accord. J'avais calculé. Je dis bon, c'est bon, Nadège, ouais, j'attends de passer.
1: Mais tu veux faire Nadège?
0: On peut faire Nadège.
1: Allez.
0: Allez. Ah, bien, on te remercie.
2: Merci
0: Patrick.
2: Parce que du coup, y a pas Corinne, y a pas Christophe, y a pas Sabril. Bon, alors, on va faire un peu de Nadège alors.
4: Attendez.
2: Ah.
3: Je suis pas prête.
2: Ah ben alors voilà. Et voilà autre chose.
3: Bon ben voilà, c'était une émission qui se termine.
4: Non, ça y est, allez, c'est parti.
2: Allez, jingle à la Nadège alors.
0: Voilà, ouais, c'est vrai, c'est
3: jingle
0: faux.
3: Jingle à la Nadège, c'est comme top à la vachette.
0: Ah, c'est pas un c'est vrai, c'est faux.
4: Non.
2: C'est pas pour Nadège.
0: C'est pas un c'est vrai, c'est faux.
2: C'est quoi? Ah, mais alors on a
4: c'est de la musique, vu que j'ai pris le câble.
2: Ah, d'accord, bon.
0: Bon.
2: Bah alors du coup, c'est ça alors.
5: C'est vrai.
2: C'est pas drôle.
5: À vous de le deviner avec Nadège.
2: Ouais, parce qu'elle n'a pas de jingle parce qu'elle change carrément tout.
0: Voilà.
6: C'est vrai que vous pourriez faire un effort pour Nadège quand
2: même. Mais il était bien ce truc là.
0: Il est bien ce
2: jingle. Moi j'aimais bien le c'est vrai, c'est faux.
3: Pépo.
4: Alors.
2: Qu'est-ce qu'on fait?
4: Je vous explique les règles.
2: Ouais.
4: Je vais vous parler. Je vais vous lire des paroles de chansons.
0: Ah, je suis mauvais.
4: À vous de retrouver. Allez Greg,
0: je vais la voir.
4: Alors, si je vous dis, et peu importe où elle nous mène, on ira, on suivra les étoiles.
2: Jean-Marie Goldman,
3: putain mais...
2: On ira.
4: Ben oui, mais attends, je fais du facile.
3: Ben oui.
4: Mais je fais du facile.
2: Partira de nuit l'heure où l'on...
3: Du Jean-Claude Goldman.
4: Et donc du coup, c'est qui?
2: On ira, Jean-Claude Goldman.
4: Ok. On continue.
0: Il n'y a pas d'extrait musical pour accompagner la réponse?
3: Non.
4: Ah, si, t'es mignonne. Si, parce qu'en fait, Greg, il veut tout. En fait.
5: Je ne vous parlerai pas.
2: Ah, c'est pas ça.
4: Ah non, c'est pas celle-là.
0: Je coupe. Okay. J'ai coupé.
2: Okay.
3: Donc ça, c'était la suivante.
2: C'est Jean-Jacques
3: Goldman. On va faire que du Goldman en plus.
4: Non, je te l'enlève. Arrête.
3: Merci.
4: Un petit peu de râler. Si je vous dis, mon chemin face au vent, pour vivre à tous les temps...
3: Tu seras, ce sera
4: mon futur à présent.
3: Mon destin, pas
4: alors,
3: souvent.
4: Alors, ben
0: ça c'est Madomas. C'est Madomas
2: qui
0: fait.
2: Oui, tu seras Madomas.
4: Oui, c'est en 2004, bien. Tout à fait. Je zappe les extraits musicaux, hein, parce que sinon...
3: Parce que c'est décalé.
4: Alors, si je vous dis, être ou pas, c'est n'être pas. C'est peut-être
3: pas,
4: chic
3: pas.
4: De faire du toc, tac au tac. C'est l'air du toc. C'est peut-être chic, c'est l'air du toc. Pour l'authentique, on traque du stock.
3: Maître Gims.
4: Du tac au tac.
2: Mais c'est vrai.
4: Changeons d'époque.
3: Black M.
4: Non.
2: Mais c'est vrai que ça ressemble à un truc de rappeur.
3: Assez réré, rare, réré.
2: C'est pas un truc de rappeur?
4: Non.
2: Ah bon?
3: C'est une connerie à la Starac ou un truc comme ça?
0: Ah oui, mais non, Mylène Farmer.
3: Mais on comprend déjà pas ce qu'elle dit.
4: Non, mais ça c'est hyper connu.
3: L'Instagram.
4: Ah oui.
0: Oliver Redouane.
4: Faut mais sortir non. Un petit peu de ton cinéma, Gaël.
3: Mais je sors comme
4: cinéma. Hein?
3: J'écoute juste pas de la merde.
4: Ah oui, d'accord.
2: Oh, bah,
4: chacun ses goûts.
2: Hein.
4: Oh,
2: Mylène Farmer quand même.
4: Alors, si je vous dis une maîtresse messaline. Et contre-maîtresse à lui.
2: Femme des années 80.
0: Oh, bravo.
4: Non.
2: Michel Sardou.
4: Ah, non.
2: Contre-maîtresse à lui.
4: Non.
2: Le matin, les abattoirs.
0: Jean-Luc Lahaye.
2: Femme des années 80.
4: Non.
3: Une maîtresse.
0: Être une femme.
2: Être une femme.

0: appeler papa.
1: Ouais.
2: Patrick.
3: Oui.
1: Oh putain.
2: Le dimanche était monotone.
3: Oh mon vieux.
0: Ça c'est mon. Au vieux. Début il a dit oh non je suis
2: moi,
0: nul.
2: Mais moi j'arrête en fait.
0: T'inquiète pas, je suis pour rien.
2: Il me tue. Hein.
4: J'ai même pas pu savoir qui j'étais.
5: Bah non, parce que.
2: Mais je vais te mettre la chanson.
6: Daniel Guichard. Ouais. Daniel Guichard, mon vieux.
2: Je vais te mettre la chanson.
5: Elle a pas dit assez de paroles pour qu'on sache.
2: Bah non, j'ai dit une phrase en fait. En fait, non, j'ai dit trois mots.
7: L'été, on allait voir la mer. Tu vois, c'était pas la misère.
2: Oui, Patrick, presque.
0: Georges Moustaki.
2: Moi qui l'avais mise pour toi. Eh ben punaise. Oui. Ouais, faut qu'on pousse Greg.
3: Mais Cyril avait trouvé aussi vite. Hein.
1: Ah non, Greg, elle m'a cramé. Zadège ?
2: Alors, si je vous dis mes blessures et mes faiblesses, celles que j'avoue qu'à demi-mot.
0: Celles que j'avoue qu'à demi-mot.
2: Mes maladresses.
6: C'est Natacha Saint-Pierre et Pascal
0: Que tu me laisses
6: mourir demain.
2: Non.
0: Mes blessures et mes faiblesses.
6: Ah, tu trouveras, Natacha Saint-Pierre.
2: Ben oui.
1: Pardon.
0: Tu sauras, c'était ma demande.
6: Non, c'est. Tu trouveras.
2: C'est effectivement Natacha Saint-Pierre. T'as vu, je te mets quand même les petits extraits.
6: C'est vrai.
2: Malgré et pourtant, je ne devrais pas. Bille.
6: On y va pour la dernière.
2: Allez, on y va pour la dernière. De rêver d'un monde un peu moins laid, de rêver d'un monde où on pourrait, rien qu'une fois,
0: téléphone.
2: Tous vous et moi.
1: Non, c'est pas notre
2: monde. Oh, Greg, tu trouves pas?
6: Ben non.
2: Oh, j'adore.
6: Tu m'en vais en parole, moi.
2: J'adore.
3: Ça me déçoit, je trouve pas.
0: De rêver d'un monde.
2: Oui, je te la redis. Ouais. Allez, je te la redis parce que t'es gentil.
0: De rêver d'un monde.
2: Je vais te donner d'autres paroles.
0: Ouais.
2: De faire sa route. De faire son choix.
0: Ah.
1: Ah,
2: ah. Et là, peut-être.
1: Ça me parle.
2: Alors ça. Greg ?
6: Non, ça je l'aurais pas.
2: J'adore. Je vais finir là-dessus. Hein. Je vais finir sur un truc.
1: Mais là,
2: je veux
1: que tu finisses
2: pas.
1: Quand même parce que.
2: Allez, je vous la mets.
6: Vas-y. Son choix,
5: on a tous le droit de se poser des questions.
0: Yann Folie, ouais.
2: Oui, Yann Folie. Et c'est quoi le titre ?
0: On a tous le droit.
2: Bah oui.
0: On a tous
2: le droit.
5: Yann Folie.
1: Eh ben.
6: Tu peux la laisser,
0: Ajax. Quand il chantait.
1: Eh ben. Bon bah on se dit au revoir les amis.
0: Au revoir les amis.
1: C'est l'heure d'aller manger.
0: Au revoir.
1: C'est
0: ouais. Fini.
1: A bientôt.
0: À bientôt les amis.
3: Vous, il y a peut-être un petit apéro avant de manger.
1: Oui, avec modération.
3: Avec
1: toi,
3: modération,
1: toi,
3: bien sûr.
1: C'est pas compatible avec
0: modération est venue.
1: Ouais, voilà. Du coup.
6: Eh ben merci beaucoup.
1: Merci. Ciao.
2: À la semaine prochaine.

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2: Soyez les bienvenus, voici votre édition de la mi-journée sur Liberté FM. Dans l'actualité, l'entreprise Duvert à Ribérac a relancé son atelier de peinture il y a 3 semaines, souvenez-vous. Et un incendie s'est déclaré accidentellement de l'intérieur de ses locaux. Notre invité, nous prendrons l'air dans les jardins de Périgueux avec Martine Balou à l'occasion d'une visite qu'elle propose ce samedi après-midi. Et puis la météo, de belles éclaircies pour les prochaines heures. Bonjour, l'entreprise Duvert s'en est félicitée sur sa page LinkedIn. À grand renfort de photos, l'atelier de peinture à l'arrêt forcé depuis 3 semaines a retrouvé ses pleines capacités de fonctionnement grâce à la mobilisation de ses salariés et partenaires. Le 20 avril dernier, un violent incendie s'était déclaré accidentellement dans la fosse de la cabine de peinture, obligeant les sapeurs-pompiers à faire évacuer la 50aine d'employés présents ce jour-là sur le site du fabricant de structures métalliques de Ribérac. Cette histoire est derrière nous, affirme le fleuron industriel de Ribérac, dont l'activité n'a pas faibli au mois d'avril, avec 70 chantiers réalisés dans 10 départements français par la centaine de salariés de l'entreprise.
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2: Je reçois une nouvelle fois, une page d'histoire va s'ouvrir grâce à notre invité sur Liberté FM. Martine Balou est au téléphone, bonjour.
4: Bonjour Pascal, bonjour.
2: Merci de nous consacrer quelques instants. On vous retrouve régulièrement sur Historia Cité, votre site internet. On peut vous lire dans la Dordogne Libre régulièrement, à travers des portraits, puis il y a des ouvrages également avec vous dans les librairies. Mais là, nous allons parler de jardin. C'est la période, c'est les beaux jours, c'est le printemps. Vous nous proposez en effet ce 23 mai, secret de jardin et jardin secret. Parce que Périgueux a toujours eu dans son histoire des endroits de verdure comme ceux que vous allez nous faire découvrir. Donc le 23 mai.
4: Alors c'est une façon d'aborder l'histoire autrement à travers... Le végétal et l'histoire, l'historique des jardins aussi, qui va commencer avec le premier jardin botanique, donc au 18e siècle, et qui était ce qui correspond aujourd'hui l'espace François Mitterrand, mais ce sont pas les jardins qui se sont ouverts au public aujourd'hui que je vais faire découvrir, ce sont les jardins cachés derrière des grilles, derrière des lieux, et qui aujourd'hui sont des jardins, mais autrefois appartenaient à des couvents, par exemple, ou à des lopins de terre qui ont été réaménagés et qui donc abritaient des antiquités, puisque nous allons remonter le temps et évoquer ces jardins-là qui sont des ouvertures pour des pages d'histoire. Donc c'est un petit parcours qui va nous permettre de conjuguer le végétal et la période historique. Donc révélant des couvents, parce que les couvents étaient fort nombreux à Périgueux, dans toute la partie ouest, notamment de la ville, et ces couvents disparaissent, laissent place soit à des nouvelles constructions, soit encore à des lopins de terre qui retracent une partie de l'histoire. Et grâce à la gentillesse des propriétaires, eh bien, des portes vont s'ouvrir, ou des grilles vont s'ouvrir, et pour révéler ce patrimoine tout à fait méconnu, je crois, ouais. Car il est caché derrière
2: des grilles.
4: Des grilles, voilà, et des grilles qui font partie aussi de l'histoire des jardins, puisqu'on ferme les premiers jardins les grands jardins, donc à la fin du 18e, début 19e siècle. Donc voilà, c'est un dialogue qui va se faire, et évidemment j'évoquerai aussi la société donc d'horticulture qui est née en 1859 et qui était très importante à Périgueux, parce que les jardins sont aussi un atout de notre ville dans tous les sens du terme. Les grands jardins, les petits jardins et ce que en ont fait aujourd'hui les propriétaires également.
2: Et justement, la période de gloire de ces jardins, c'est au moment de la création de cette société, donc en 1858, donc milieu 19e siècle.
4: Alors là, la grande vie des jardins, l'ouverture des jardins vient se fait à cette époque-là, comme à Paris, puisqu'on donne à tout un chacun la possibilité de respirer l'air pur, de s'asseoir sur un banc, l'ouvrier, le notable. C'était cette nouvelle façon de vivre, et Périgueux n'était pas en retard, bien sûr, puisque le conseil municipal a décidé d'allouer à ses frais l'enclos des arènes à la société d'horticulture et d'acclimatation de la Dordogne, afin d'établir un jardin-école. Donc, qui dit un jardin-école, c'est qu'on a envie aussi que cela prolifère, et c'était au milieu des vestiges antiques. Et c'est ce qui va être mis en relief aussi dans cette visite, c'est que l'on va découvrir des antiquités au sens du terme du 19e, c'est-à-dire des vestiges de la ville gallo-romaine, et puis aussi des parcelles d'histoire de couvents qui ont fait la petite histoire aussi de Périgueux, puisqu'on va, je dirais, flirter entre les deux, la petite et la grande histoire, avec des détails parfois assez croustillants.
2: Les deux se confondent, petite et grande histoire, souvent dans ces jardins.
4: Elles se confondent, alors j'en garde toujours l'histoire d'origine avec des preuves authentiques, des recherches aux archives, et puis cette société donc d'horticulture et d'acclimatation de la Dordogne a été très prolifère avec de nombreux documents, donc on peut s'appuyer sur ces documents, et en même temps la petite histoire y est révélée aussi avec parfois des faits divers dans certains lieux. Je raconterai comme dans une des... À un moment donné, il y a des vaches qui vont s'évader d'un enclos pour aller presque prendre le bac du côté de la rivière. Enfin voilà. Et comment c'est expliqué à l'époque par la presse, qui d'ailleurs plusieurs presses qui ne voient pas les choses de la même façon. Donc je pense que c'est une visite en même temps qui va mettre en relief ces détails amusants mais vrais de la vie des jardins qui ont évolué au fil des années et qui deviennent aujourd'hui d'autres lieux, mais toujours préservés et entretenus.
2: Merci beaucoup Martine Balou. Donc le rendez-vous ce 23 mai, c'est au parc Aristide Briand, devant la Fontaine.
4: Voilà, devant la Fontaine, tout à fait.
2: Il faut réserver.
4: Toujours réservé, on part à 14h30 et réservé c'est le mieux au numéro, donc téléphone 06 75 87 02 48.
2: Merci beaucoup. Martine Balou était l'invitée de ce journal.
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2: Les températures remontent lentement mais sûrement. Exemple pour cet après-midi, 21 degrés à la Douze, 22 à Douassa. Et cela va aller crescendo avec un pic des températures pour ce week-end autour des 30 degrés.
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2: Merci d'avoir suivi cette édition que je dédie à la mémoire de Thierry Dozilet qui nous a quittés au début de cette semaine. Vous l'aviez entendu régulièrement dans Open sur Liberté FM aux côtés de Cyril et de son équipe. Et puis il était à mes côtés pour commenter la soirée des municipales. Donc une pensée pour lui et toute sa famille, évidemment.
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0: Bonjour, ma sélection télé pour votre soirée du mercredi 20 mai sur TF1 Grey's Anatomy, la saison 22 de la série médicale. Sur France 2, L'Or Bleu série. Sur T18, Munch série avec Isabelle Nanty. Sur TMC, Retour vers le futur 2, film avec Michael J. Fox. Sur Arte, Le procès Goldman, film réalisé par Cédric Kahn. En avril 1976, débute le deuxième procès de Pierre Goldman, militant d'extrême gauche, condamné en première instance à la réclusion criminelle à perpétuité pour 4 braquages à main armée. Sur France 3, 1936, le Front populaire entre joie et colère, documentaire. Bien qu'elle n'ait gouverné que 2 ans, de 1936 à 1938, cette coalition de gauche, baptisée Front populaire, a marqué la mémoire collective par les avancées sociales qu'elle a portées. Et puis sur M6, Top Chef, la suite du concours culinaire. Place à la qualification pour les quarts de finale. Les 5 derniers candidats ont été choisis, chacun par un des jurés. Désormais, chaque chef doit accompagner son talent pour tenter de remporter la mise. Très belle soirée télé à tous.
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2: Bonjour les affreux Jojo. Vous pensez que pendant les jingles et tout, on vous entend pas parler?
3: Non.
2: Vous chichotez, vous croyez qu'on vous entend pas en fait?
3: Non, dans la TSF, si on nous entend parler pendant les jingles, ça veut dire que c'est le technicien qui n'est pas au point. N'est-ce pas, monsieur Jérôme? Voilà, c'est tout. Nous sommes habitués de faire de la TSF depuis des années. N'oubliez pas que j'étais à la radio libre.
4: Dans
3: les Français
4: un
3: parlent
4: parc.
3: Au français. Oui,
4: dans un
3: exactement.
4: Parc.
5: Dans un parc.
2: Dans un parc, exactement.
5: Un parc à vitres. Oh, il est tard de l'écouter. Ah,
2: il fallait suivre.
5: Laissez-le travailler.
2: Il fallait suivre.
4: Bonjour tout le monde. Bonjour Jérôme. Bonjour Raymond.
2: Bonjour
4: Eric.
5: Bonjour Laetitia.
3: Bonjour Laetitia.
5: Bonjour Narcisse.
3: Bonjour,
5: bonjour Raymond. Bonjour Jérôme.
3: Il faudrait qu'on se dise tous comme ça. Bonjour.
2: Oui, bonjour.
5: Alors, qu'est-ce que ça fait d'être interrompu?
6: Ça fait un blanc.
3: Interrompre. Le dernier mot que je retiens, moi.
4: C'est ton jungle, Raymond. On l'a perdu, Raymond.
5: Non, allô, allô. Du tout.
4: Ah,
5: tiens, je vais en raconter une qui va faire plaisir à notre ami Laurent. C'est une femme qui est mariée, et puis son mari, bon, il est pas trop, enfin, on est plusieurs dans ce cas-là, qui est, il a suivi.
3: Le vocabulaire était limité, hein.
5: D'après ce qu'on m'a raconté. Et il n'y arrive plus, quoi, il peut plus, machin. Alors elle va voir un médecin, et le médecin lui dit, écoutez, je viens de recevoir un truc, là, de Chine. C'est une poudre magique. Vous la mettez dans son plat préféré. Et vous allez voir, l'effet est immédiat. Il n'y a pas de souci. Alors le soir, elle rentre chez elle, elle prépare un cassoulet, c'est le plat préféré de son mari. Elle prépare un cassoulet, les bouts de viande, les saucisses, les haricots, tout ça, elle prépare tout. Elle prépare l'assiette fumante, elle lui amène à table, et puis elle se met contre la porte de la cuisine, dans une tenue un peu légère, et elle attend. Et elle attend. Et l'autre, il attend que ça refroidisse. Et l'autre, elle attend. Bon, elle attend trop, elle s'en va dans la cuisine. Et puis à un moment donné, elle entend rigoler. Elle dit, mais qu'est-ce que c'est cette poudre qu'il m'a donné, l'autre? Ça le fait rire au lieu de lui donner envie de... Alors elle va voir, elle dit, qu'est-ce qu'il y a, chérie? Elle dit, je sais pas, j'ai pris une saucisse, je l'ai trempée dans les haricots, elle est partie enculer le chat. J'avais droit à un.
4: Non.
3: Si, t'avais droit à un, mais...
2: Alors c'est la...
4: On fait la leçon.
2: Non, mais...
4: On a fait la leçon à Patrick.
2: Ne vous inquiétez pas, je...
3: Oui, on a fait
4: le
3: leçon à Patrick.
4: Le saucisson corse,
3: mais attends, Patrick l'a dit 3-4 fois quand même.
5: Ouais,
3: c'est pas pareil.
5: Ouais, alors lui, il a le droit, lui.
3: Non, il a pas le droit.
2: Alors moi, c'est une institutrice qui demande à la classe, qu'est-ce que vous voulez faire quand vous serez grand? Et puis alors là, t'as le petit Narcisse, il dit moi je veux être milliardaire. Moi je veux fréquenter les plus beaux clubs, trouver la plus belle salope, lui acheter une Ferrari à 1 million d'euros, un appartement à Copacabana, une villa à Paris, un jet privé pour voyager partout dans le monde, une carte de crédit sans limite, et lui faire l'amour 3 fois par jour. Oui, la maîtresse elle est choquée, tu vois. Toi, Julie, tu qu'est-ce que tu veux faire, toi? Et moi, je veux être bien la salope de Béberbe. De Narcisse.
3: Il y en a une qui me fait... C'est un touriste, ça se passe en Suisse. Le mec, il se balade, il est dans la montagne, il marche, il youle. Elle a du poil à la guibole. Il chante comme ça, et il arrive, puis à un moment, il est...
2: Du poil à la guibole.
4: Merci, Barnabé. C'est un petit coucou à Barnabé.
3: C'est un petit coucou à Barnabé, tout à fait. Et alors, il est paumé. Il dit, bah mince alors, où je suis là? Puis t'as coupé une petite cabane. Alors, il dit, bah tiens, je vais demander. Alors il frappe à la porte comme ça. Il y a quelqu'un? Puis t'as une petite voix qui fait,
7: oui.
3: Alors ton papa, il est pas là?
7: Non, il est sorti juste avant que maman elle rentre.
3: Bah alors ta maman, elle est là?
7: Non, elle est sortie au moment où je suis rentrée.
3: Bah alors vous n'êtes jamais ensemble dans cette famille?
7: Ah non, pas ici. Ici c'est les toilettes.
5: Ah, elle est mignonne.
3: Elle est mignonne.
5: Elle est mieux que celle de Darcy.
3: Ah ouais.
5: Ouh. Ouh. Ouh. Ouh. Ouh. Ouh. Ouh. Ouh. Ouh.
3: c'était pas mieux que la saucisse, hein.
1: Non, mais moi, c'est du passé, moi.
3: Non, non, non, non.
8: C'est nul à chier.
2: Ah, ben bravo.
3: Ah, ben non, il y a Patrick. Ah,
2: bravo, il est là, Patrick. Il est là, Patrick.
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9: Oh oui, oh oui, oh oui.
2: Très bien, Eric. Tout va bien pour toi. Laetitia.
10: Alors aujourd'hui, je vais faire la rubrique C'est Kiki. C'est pas moi qui a trouvé le titre. Je rappelle les règles du jeu. Je vous
2: ah oui, c'est ça, c'est les... oui.
10: dis des paroles de chansons. Je ne les chanterai que, qu'après, lorsque vous aurez trouvé.
2: C'est-à-dire jamais.
9: Oui, c'est ça, c'est exactement ce que j'allais dire.
10: Ah, on a Laurent, donc,
9: Laurent
10: qui nous accueille.
9: C'est lui qui l'a trouvé le plus.
10: Qui nous accueille ici Laurent, à la librairie avec Olivier. Il en trouve pas mal.
2: Parce qu'il a des grandes moustaches, lui, c'est pour ça.
10: Je vois pas le rapport.
2: Moi non plus. Mais enfin, il faut bien trouver un truc qu'il trouve, lui. Alors. C'est le seul truc que j'ai trouvé que nous on n'avait pas et que lui il avait. À part sa coupe de cheveux et tout le reste.
9: Bah non, il est gominé, c'est triché. Les cheveux gominés avec la roue au milieu, c'est triché. Il les a pas naturels, il a pas les cheveux naturels.
1: Qu'est-ce qui est arrivé hier? J'ai dit, t'as mis les doigts dans la prise ou quoi?
2: Allez, allons-y pour les paroles.
10: Mon père est un homme de bien. Il possède des magasins d'objets noirs et de choses. Non.
1: Aznavour.
10: Non.
9: Émile Zola, Germinal, page 428.
1: En haut de la page ou en bas?
9: En bas.
11: Quelle ligne?
2: Il habitait seul avec maman, tout ça, dans un petit appartement?
10: Non.
9: Putain. J'habite seul dans mon igloo, avec mon bien, un baradon.
1: Qu'est-ce qu'il a dit au début?
10: Mon père est un homme de bien. Il possède des magasins d'objets noirs et de choses carrées. Il est sujet au rhume en été. Le dimanche, avec ses amis, il fait des parties de rami.
9: Il a un magasin de merde où ils vendent des trucs noirs et carrés.
1: Et il joue au rami.
2: Quelle vie de merde!
9: Il a vraiment une vie de merde, hein,
1: mec. Tu penses qu'il fume pas et qu'il boit pas non plus.
9: Je n'en vis pas, hein.
10: Laurent, aucune idée?
2: Des objets noirs et carrés. Noirs et carrés, comme les louis.
10: Ils boivent le vermouth et la bière en parlant de...
1: Verlaine.
10: Là, je vous dis le titre.
2: En parlant de...
9: Rimbaud.
10: Ok, je recommence. Rimbaud, je recommence avec la musique.
9: Oui, vas-y.
10: Mon père est un homme de bien. Il possède des magasins d'objets noirs et de choses carrées. Il est sujet... au rhume en été. Je pense que j'ai pas la bonne musique. Les dimanches avec ses amis.
9: On va avoir du mal à trouver.
1: C'est pas grave, c'est pas les bonnes paroles non plus. Mais
10: parties,
1: bon.
10: C'est pas facile à chanter. Des parties de rami.
1: Mais c'est ton jeu, hein.
2: Chante les sardines. Chante les sardines.
10: Ils boivent le vermouth et la bière en parlant de Madame Robert.
2: Ah, Nino Ferrer.
10: Oui, Madame Robert et moi je suis.
2: Napoléon.
10: Non.
2: Gaston.
10: Mais enfin, moi je suis... C'est marqué partout.
9: L'affreux Jojo.
10: Et les oui, Jojo. Moi je suis l'affreux Jojo. Le bois sans soif, le téméraire. Je fréquente des vétérinaires.
2: J'ai gagné.
10: Qui viennent de la ville d'Oslo.
1: C'est pas ma chanson préférée. De
9: ah non, moi non plus.
10: Et pourtant, il y a un affreux Jojo dedans.
1: Ouais,
10: moi, je pensais vous faire plaisir.
1: Il y a un affreux Jojo, mais c'est justement, elle est pourrie, la chanson.
2: Et elle veut qu'on trouve le titre d'une chanson, l'interprète d'un mec qui a fait des chansons connues, mais elle te dit une truc qui est pas
9: elle
2: connue.
9: Elle ne cherche que les chansons
10: vous connaissez pas
9: inconnues.
10: Madame Robert, Laurent?
12: Bah, pas cette version-là, non.
1: C'est-à-dire que bien chanté, il aurait peut-être reconnu, tu vois. Où il vivait, Lino Ferrer, et où il est mort?
2: Dans le sud.
9: Dans le sud-ouest.
10: Dans le sud.
1: Dans le sud. Ta réponse à quoi? Quand on demande où t'as mis le truc, tu dis toujours dans
2: ton cul.
1: Slip.
2: Dans ton cul.
1: Non, il est né.
9: Dans mon cul.
1: Il est né.
2: À mon cul.
1: À mon cul.
2: Oui. Il s'est suicidé à mon cul.
10: Mais pas dans ton cul.
9: Ah non,
1: et il s'est suicidé.
10: C'est
1: suicidé.
10: Pas correct.
9: Mon cul.
10: Oui, ouais. Mais Patrick est outré. Hein. Depuis tout à l'heure, on n'arrête pas de dire des gros mots. Il se dit, mais vraiment, moi, on m'a houspillé parce que j'ai dit trois fois.
1: Oui, oui, non, mais si tu veux, j'ai les bandes de ce que tu as enregistré, toi. Tu veux écouter? Oui, oui, non, ouais, mais je l'ai dit.
9: Tu vas être mal.
1: Ouais.
9: Très, très mal.
1: Très bien, mal. Il y a le CSA qui nous a téléphoné.
9: Très, très mal, parce que. Bon, on a reçu des lettres des Corses et tout. Enfin, on va pas épiloguer pour longtemps.
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1: Eric, il n'ose même plus parler. Il se dit, ah non, il y a encore une jingle. Attends, j'ai pas compté. Attends, il y en a eu combien de jingles qui sont passés?
2: Oui.
1: Est-ce que je... Non, moi j'ai rien.
2: Et pourtant, Eric, c'est à toi.
3: Bon. C'est un métier, la radio. T'as que 15 ans, la radio, toi, c'est ça? Ou 20 ans?
2: Je voulais... Mais non, parce que dans les années 90, il était dans son parc à huîtres.
4: Ça, oui.
5: Mais c'est pas possible, je pourrais y aller. Non. Là, on va revenir dans la forêt enchantée. Vous savez, j'ai mon petit gnome qui vient. Je vais le sortir de boîte. Je vais sortir de la boîte. Voilà. Ah, elle a toujours le mot pour rire. Grunaïk, bistouquet, unza, cogognaïk. Bon, aujourd'hui, votre fidèle Estefik Bogomol va avoir la joie de vous narrer l'incroyable épopée de Gilgamesh, le petit lutin asthmatique. Oh, toi Gilgamesh, le petit lutin asthmatique, tu passes tes journées à regarder les autres de ton âge s'amuser, tandis que toi, par manque de souffle, tu ne peux pas regarder, faute de participer. Tu as été voir les plus grands spécialistes, allant de Albert le crapaud borgne au vieux sage Merlin le hibou, ce vieux connard. Mais rien n'y fit, ton souffle était toujours aussi fluet qu'un spasme de puce macrobiotique. Oh, toi, Gilgamesh, le petit lutin, au prénom héroïque, triste, tu passes ton temps à lire et à relire les bibliothèques de Merlusine les Bougnettes. Or, un jour, il y eut l'événement qui fit déborder la coupe. Alors que tu avais trouvé une âme sœur en la présence de Marie Chantrelle, la Luciole, une grosse salope, au dire de certains, qui aimait se faire trépaner la sauteuse et galvaniser la tuyauterie avec une frénésie qui n'avait que pour égale la passion qu'elle avait pour sa 125 hannetons. Or, ce jour-là, petit lutin, tu allais enfin tremper ton géant vert dans la marmite de Sphergne, quand le souffle coupé, tu ne peux satisfaire aux exigences amoureuses de Marie Chantrelle. Dépité, tu volas sa 125 hannetons est parti au plus profond de la forêt afin de t'y perdre. Et c'est là que la magie terlet-tête-tête intervint, alors que tu pleurais assis sur une pierre, les larmes salées éveillèrent Maïté la scolopendre, qui, le regardant, lui dit « Je te remercie, tes larmes m'ont sauvé, aussi dis un vœu et il sera exaucé. » Fou de joie, ô toi, Gilgamesh, tu demandas que ton souffle revienne et que ton asthme ne soit plus qu'un souvenir. Aussitôt dit, aussitôt fait, mais la seule condition afin que le vœu se maintienne, c'est que tous les jours, dès son réveil, devait chanter une chanson « Ô mon bon Pays Basque ». Et c'est ainsi que de retour chez lui, il épousa Marie Chantrelle, devint biker, chanteur et vécure heureux. Voilà. Ainsi se termine la chronique de la forêt enchantée. À Merlusine les Bougnettes et votre fidèle conteur Estefik Bonnemol vous dit à bientôt. Salut Binette, à vous tous. Et attention, je vais refermer la boîte parce que je m'en vais. Au revoir.
4: Voilà. Au revoir.
6: Au revoir. Au revoir.
2: Oh, c'est beau.
3: Et après, merci. Après, gueule à moi parce que j'ai sorti un mot.
2: Oui, toi, par contre, t'as bouffé ton forfait gros mot. Hein.
3: Moi ?
2: Non, Eric.
3: Ah, Eric, il a un plafond de.
2: T'as perdu tous tes points.
3: Oh, attends, non.
1: Il va encore me les demander à moi. Comme
2: mais oui, c'est ça, mais oui, quand même pour le permis voiture.
1: Tu peux me donner.
2: Dis que c'est toi qui conduisais.
1: Ouais,
2: je le fais. Moi, j'ai 12 points, ma femme, elle a 2. Elle se fait avoir, elle est trop gentille. En plus, je lui fais croire qu'elle a encore 11, si tu veux. Donc, tu vois, du coup, ça baisse. Merci. Petite blague de l'auditeur.
7: Oui, alors là, ça vient de Nadège de La Rochelle.
4: Ah, les filles de La Rochelle.
7: C'est une devinette.
8: C'est bien de le préciser.
7: Quel est le crustacé le plus léger de la mer?
3: Ah, quelle vie de corps, la palourde.
8: Eh oui.
7: Eh oui, Raymond.
3: C'est une vie de corps, la palourde.
7: Eh oui.
5: Eh, la palourde.
3: Ça vit dans la base, palourde. La palourde.
7: Parce qu'elle n'est pas lourde.
5: Voilà. Et quel est le crustacé le plus coupant?
2: Le couteau.
5: Le couteau.
4: Le couteau. Voilà.
2: Et le mammifère qu'on mange le plus souvent à l'apéro?
5: La baleine.
3: Et l'oiseau qu'on appelle l'oiseau bleu?
5: La moule.
3: Non, c'est la palourde. Ça s'appelle les oiseaux, l'oiseau bleu, parce qu'il est bleuté.
2: Voilà.
3: Ça fait pas l'ombre d'un doute.
2: Voilà.
3: Le dernier, oh,
2: je vous
3: a fait cadeau.
2: C'est le alors, bonus. Machine à café, Mel Blanc. Vous connaissez tous Mel Blanc.
3: Mel Brooks.
2: Pas Michel Blanc, hein, Mel Blanc. La voix de Bugs Bunny.
5: Ah oui.
2: Et il est allergique aux carottes. C'est drôle.
5: Ah ouais.
2: Ouais. Mais c'est vrai.
5: Et tiens, tu sais qui c'est qui a fait la première voix de Mickey Mouse?
2: Oui, Jean Carmé.
5: Non.
3: C'est pas français.
5: La voix originale de
2: Jean
5: Mickey Mouse.
2: Jean Depardieu.
5: Non, pas français. La voix originale de Mickey
2: Mouse. Jean Gabin. Et j'en retiens deux.
5: Il me fatigue.
3: Qui est le fille?
5: Un Américain.
2: Oui.
3: Jerry Lewis.
5: Non.
6: Walt Disney.
3: Et Walt Disney...
2: C'était quoi la question?
3: Est-ce qu'il a fait la voix de Mickey Mouse? Walt Disney.
6: Moi, je
3: Walt
6: le Disney. Savais parce qu'il a piqué dans mes infos insolites.
3: Et j'ai quelque chose d'intéressant.
6: Et après,
3: là.
6: Il me dit, tiens, ma chérie, je t'ai offert ça pour tes rubriques parce que tu sais jamais de quoi parler. Et je les ai tous
3: épluchés. Ouais. Ouais.
2: Donc, en fait, et après voilà. Toi, tu le dis, lui, il répond et il passe pour intelligent.
6: C'est ça.
2: Et là, tu peux le balancer.
3: Okay. Est-ce que vous saviez d'où vient l'origine du nom Walt Disney?
2: Oui. On l'a dit la dernière fois.
6: Mais on l'a dit. Mais
3: non, mais je suis pas.
6: Et oh!
3: On n'est pas tout seul.
2: Non, mais on l'a dit. Ils avaient quatre.
3: C'était un enchaînage.
2: Ils avaient quatre là, les gens, c'est tout. Voilà.
3: Logique.
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2: Alors, continue la machine à café. L'alphabet hawaïen, il contient que 13 lettres.
5: Putain, ils écrivent pas beaucoup de mots.
2: Mais non, mais c'est que des lalaliguloulou.
6: Je me souviens plus comment ça s'appelle, le E.
3: Ah, ils ont le A, c'est sûr. Hein.
2: La perluette,
6: merci.
3: Et ils ont le A, c'est sûr. Ça, je suis sûr.
2: Ah, ils ont le A.
3: Le A, ils ont.
2: Le A, ils ont.
7: Le O,
3: ouais,
7: le I,
3: le U,
7: les voyelles. Les voyelles, ils les ont.
5: Ils parlent en voyelles, A, E, O, U.
2: Oui.
5: Regarde, tu fais que les voyelles, déjà, tu chantes hawaïen. A, E, O, U. A, E, O, U. Y.
2: A, E, O, U, ce sont en bas, nous. Oui, le lait de vache contient environ 87% d'eau.
3: Oui, c'est vrai.
2: Oui.
3: Oui.
2: Et le mot assassin.
3: Oui.
2: Est-ce que vous savez d'où ça vient?
6: Oui, il le sait, Eric. Moi, je le sais aussi parce que c'est lui qui me l'a dit.
2: Vas-y, parce que des fois, j'ai pas les mêmes trucs, moi.
5: Ça vient de la tribu des assassines qui était. Je crois que c'était en Iran qu'elle était.
2: D'accord. Alors, moi, j'ai autre chose.
5: Elle égorgeait les deux. Et même les Templiers ont eu des rapports avec eux, justement.
2: Oui. C'est retrouvé. Mais consenti quand même. Hein. Donc, oui,
6: oui, oui. Oui, oui,
2: oui, oui. Alors, moi, j'ai que le mot assassin vient de l'arabe hachachine.
5: Oui.
2: Qui signifie les gens qui fument le hachich.
5: Et bien, il fumait du hachiche.
3: Je préfère ça.
5: Il fumait du hachiche.
2: Moi, j'aimais bien cette version aussi.
3: Ouais. Je préfère celle-là, version.
5: Mais celle-là.
2: Alors, pour ceux qui.
5: D'après toi, c'est laquelle?
9: Moi, j'aime bien la tienne.
2: Ouais, moi aussi, ouais, j'aime bien la sienne. Ouais. Ouais. À vérifier.
5: Non, parce que j'ai un écrit assez intéressant. Enfin, j'ai lu un écrit assez intéressant sur un Templier qui les avait rencontrés à l'époque, et il leur disait comme ça que c'était des impies et que de toute façon ils allaient les avoir parce que le l'assassin qui était là de la tribu, il était en haut de la muraille du. C'est vrai, hein, ce que je raconte, en haut du château, et il a avec le Templier, puis il lui a dit la chose suivante. Il dit regardez, il y avait un gardien qui était là. Il lui a dit, je sais plus comment il s'appelait, Ali.
2: Bernard.
5: Saute.

0: sabot, un coup de sabot d'âne, c'est terrible, hein.
1: Eh non, mais
0: un coup de sabot d'âne,
1: ah, c'est, oui. C'est pas possible, je crois pas une seconde ça.
2: Il
3: y a deux trucs qui ne grossissent pas chez, dans le corps humain, chez l'humain. De la naissance à la mort. Non, le kiki grossit, monsieur, par rapport à...
0: Ça dépasse, si oui. Tu t'amuses avec, oui.
3: Si toi, t'as le même qu'à la naissance, effectivement...
1: Oui, mais attention, j'ai fait beaucoup de parcs. Hein.
0: N'oublie pas qu'à 3 ans, il avait la moustache. Hein. Et il y a l'œil, ça c'est sûr.
3: Mais l'œil est le même... T'avais les mêmes yeux à la naissance.
1: Ouais, mais j'avais une toute petite tête. Ouais.
0: Tu m'as fait peur.
3: Par contre, le nez, le et, nez les oreilles,
2: et les oreilles, ça
3: continue de pousser. Ouais. Voilà. Donc plus t'as des grandes oreilles, plus t'es vieux, hein, normalement.
1: Ouais. Quand t'arrives à pouvoir décoller avec les oreilles, là t'as vraiment un âge canonique. Hein. Dumbo.
3: La Chine, elle a plus d'anglophones que les États-Unis.
1: Oui. Oui, bah oui, vu la quantité qu'ils ont, oui, c'est logique. Ouais.
3: Alors, pour savoir aussi, votre pied,
1: oui,
3: il a exactement la même longueur que votre avant-bras, depuis l'intérieur du coude au poignet.
1: Alors là...
3: Mmh. Ouais, là attention, je parle du pied.
0: Non, on parle déjà normaux.
3: Parce que là, tu commences à regarder...
1: Mais non, mais c'est pas possible.
3: Il commence à regarder le coude à l'avant-bras, j'ai la baguette.
1: Attends, là, ça fait Zavata, quoi. Attends,
0: mais j'aurais
1: dit comme ça.
0: Mais c'est
1: attends,
0: ça.
1: Mais attends, c'est
0: ça.
1: Je fais
0: Zavata. Je m'excuse, c'est ça.
1: Non. Attends, je fais du ski nautique, là.
3: J'ai pas dit jusqu'au bout des doigts. J'ai dit de l'intérieur du coude.
0: Oui. Jusqu'au poignet, là.
3: Jusqu'au poignet.
0: Ça, mais ça, c'est ton pied.
1: Mais bien sûr que non.
0: Mais dans ta chaussure, tu vas voir.
3: Mais oui.
0: Quand tu dis gros doigts, tu peux jouer du piano, toi.
1: Oui, je joue du piano, mais je fais que des groupes de touches d'un coup.
3: Et il y a un truc qui est drôle aussi, c'est que les porcs épics, ils flottent dans l'eau.
2: Mais ils ont une idée,
3: sinon ils coulent.
0: Sinon ils coulent. C'est on est plutôt tous comme ça, de toute façon.
3: Ben oui, hein.
0: Ben oui.
3: Oui, oh, il dit machin.
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3: T'es nomigologue. Nogologue. Laetitia? Ah, Laetitia, j'avais. Ah, mais non, je l'ai plus.
2: Ah, si, mais je moi, l'ai j'ai là. Déjà chanté.
3: Mais j'en ai rien à faire, ok?
2: D'accord.
3: Voilà, c'est tout. Je fais ce que je veux. Parce que d'abord. C'est comme ça depuis que je suis tout petit.
0: C'est vrai, je confirme.
3: Ah, tu vois. Et alors.
2: Tu veux me mettre une chanson?
3: Oui.
2: Alors, mais c'est comme Coca-Cola, mais bien.
3: Je sais pas si tu vas aimer. Alors attends, je te mets une chanson. Le temps que je trouve.
2: Alors, en fait, c'est des paroles que je crée des. T'es prêt ou pas?
3: Ah, mais moi je suis.
2: Rome et Coca-Cola.
3: Je suis tout ouïe.
2: Et sur les chansons d'Andrew Sisters. Voilà. Et là, c'est Rome et Coca-Cola. Il se trouve que j'étais dans une soirée où je m'embêtais un peu et je vous donne des conseils pour ne plus s'embêter dans les soirées. C'est parti. Maestro, musique.
3: D'accord.

C'est que t'as peut-être une envie. 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Refuse la Corona. 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Hein.

0: Ah, ça fait du bien un peu de pause musicale.
1: Ah, c'est très bien ça. Alors ça, j'adore ça.
2: Eh bien, j'aime bien quand il chante la blonde.
1: Ah, non,
0: ça j'aime bien.
1: J'aime bien quand c'est une chanson qui se rapproche un peu plus de la réalité.
2: C'est ça, il a testé Raymond ici dans le Sancerre.
1: Ouais, c'est ça. Non, c'est mais ça. C'est bien parce que bon, c'est la vie.
0: Ouais, voilà.
1: C'est la vie, c'est
0: voilà,
1: pas...
0: voilà. Voilà. Boire du rhum coca, des binous, c'est la vie.
1: Voilà.
0: Voilà.
1: J'ai reçu vos analyses, vous êtes un mojito.
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0: Allez, on va finir... Attends, j'ai encore les années 60. C'était bien les années 60.
2: Prends ton rire diabolique.
0: Mais oui, j'aimais bien ça, moi, les années 60. Je sais plus où c'est, mais j'aimais bien. Attention, 12 septembre 1963, ça parle automobile.
1: Le Grand Prix de... Non.
0: Un concessionnaire présente au salon de Francfort.
7: La DS.
8: La deux chevaux.
0: Une voiture non, mythique.
7: La DS.
0: Non.
9: La 403.
0: Non.
1: La SM.
0: Non, c'est, mais déjà, c'est pas parce qu'on est en France qu'il faut parler des voitures françaises, messieurs.
1: Une voiture.
9: Volkswagen.
0: Il présente une voiture.
1: Une voiture avec un moteur et quatre roues.
0: Alors, voiture mythique, sportive.
1: Eh ben, une voiture.
0: Ferrari. Pour la première fois, en 63.
1: Une voiture de 1963.
0: Ferdinand.
1: Lesseps.
0: Ferdinand.
1: Ferdinand
0: Alpine. 911. Merci monsieur Laurent, enfin quelqu'un de cultivé ici.
1: Non, mais il a les moyens d'acheter une.
0: Oui, aussi. C'est le seul qui a les moyens d'acheter une.
1: Ici à la table, t'as entendu Ami 8, Kio.
0: Chacun ses moyens.
1: Ouais,
0: c'est la première fois que la.
1: Laurent, il a pas hésité. Porsche.
0: C'est la première fois que la Porsche 911 a été présentée au salon de Francfort.
1: Il a dit Ferrari, c'est celle de ma femme, ça peut pas être ça.
0: Attention, plus triste. Le 11 octobre 63.
1: Décès de...
7: Marie Lamoroé.
0: Décès 2, c'est bien ça.
1: J'ai juste.
7: D'accord. De Marie Monroe.
0: Non.
1: Kennedy.
0: 63
1: Kennedy.
0: Non, non, française.
7: Ah, française.
1: Dalida.
7: Lynn Renault. Non.
1: Bon, pas chez
0: on
1: là non plus.
0: On va finir par avoir des problèmes, les gars.
1: Pas chez là non plus, je suppose.
0: Non, pas chez là non plus.
1: 63, décès de...
0: Oh là là là là là là là là là là là.
7: Edith Piaf.
0: Ah oui, monsieur, oui.
2: Ah
0: oui.
2: Bravo.
1: Ouais. Bon, je me souviens qu'à 63, t'étais dans ton parc, on en a parlé tout à l'heure.
9: Le parc à quatre coins.
1: À 18 ans. Le parc à quatre coins. Ouais.
0: 3 novembre 63, première diffusion à la télévision d'une série.
1: Ah
9: oui. Dallas.
1: Non. Au Louvre.
2: Thierry
1: Lafronde.
2: Le fantôme du Louvre.
1: Thierry Lafronde. Ah, ouais, je crois que c'était Belphégor, moi.
9: Thierry Lafronde.
1: Ah, c'était Thierry Lafronde.
2: Ouais.
7: On chantait, nous. Thierry Lafronde est un imbécile. C'est, il a une fronde en matière plastique.
0: C'était qui?
7: Il l'a acheté au prix unique. Oh, le con.
1: Bachène Drouot.
7: Ouais.
1: Drouot. Golf Drouot, il s'appelle.
0: Golf Drouot.
1: Qui Et vous savez qui c'est?
7: Ben
1: Jean-Claude
7: Drouot.
1: Jean-Claude Drouot.
0: Jean-Claude Drouot.
2: Oui.
1: Et vous savez qui c'est Jean-Claude Drouot?
0: Oui.
1: Alors qui c'est?
0: C'est Thierry Lafronde.
1: Oui. Et non. Qui c'est?
7: Ben c'est Lynn Renault.
2: Jean-Claude Drouot.
1: Non. Mais c'est le papa de Zabou Breedman.
0: Ah ouais.
2: Jean-Claude Drouot.
1: Alors?
0: Oui, parce qu'elle s'appelle Zabou Drouot.
2: Mais non.
1: Non, ça, bah, ouais, bah,
0: 22 novembre 1963.
7: Il l'a eu aux enchères, Drouot.
0: Toi, tu vas parler quand je t'interroge déjà. Okay. C'est pas parce qu'on a 92 ans d'écart qu'il n'y a pas de nanani nanana.
1: Oh la pauvre. Et alors là, Jérôme,
0: Non, je me rattrape. Bonne réponse de Jean. Donc c'est l'assassinat de JFK. Très bien. Maintenant, là, tu n'auras pas la réponse.
1: Voilà.
0: Novembre 63. Narcisse aura la réponse. Il coquin, Narcisse.
1: Novembre 63. Éric Thomas sort de son parc. Toujours pas.
9: Danger.
0: Premier numéro vendu.
7: Lynn Renault.
1: Harakiri. Sur Paris Match. Harakiri.
0: D'un magazine, non.
1: Le canard enchaîné.
0: Non, match. J'ai dit qu'il était coquin, qu'il était acheté un cadre de
1: Lui.
2: Ah.
0: Bonne réponse. Attention. Janvier 64. C'est une chanson.
7: Belle. Non. Non, j'avais pas envie.
0: Non, mais dans la
1: chanson.
2: Le téléphone pleure.
0: Dans la chanson, il y a Belle.
7: Belle Sébastien.
0: Non. Belle, c'est après. Avant, c'est Montagne.
7: Que ma montagne est belle. C'est après, avant,
1: que
7: c'est
1: ma montagne est belle. Jean Ferrat.
7: Belle, c'est après, avant, c'est montagne.
8: Comme la montagne est belle.
7: Belle, comment peut-on t'imaginer en voyant un
1: Il y a du communiste dans la salle.
7: Que le printemps est arrivé.
0: Et voilà, allez, c'est sur la chanson de La Montagne est belle de Patrick Ferrat.
10: Il y a des arbres dans la salle, parce que de toute façon Jean est mort, donc on ne peut pas faire dans la salle.
0: Que nous allons nous quitter et que nous allons nous retrouver une prochaine fois.
1: Ah.
0: Alors vous inquiétez pas, dans les années 60, j'ai encore des choses à vous faire deviner, parce qu'apparemment vous aimez ça. On se retrouve la prochaine fois, les affreux.
1: Avec plaisir.
0: Allez.

Ravie de vous retrouver. 13h, 14h, les lundis et mercredis sur Liberté FM, on se plonge avec délice dans ces chères et tendres années 60 et 70, avec les idoles, avec les succès du grenier. Bref, on essaie de réunir un maximum d'artistes pour vous faire plaisir. Pour nous faire plaisir aussi, parce que je ne boude pas mon plaisir à partager quelques chansons. On démarre avec un petit tour par l'Eurovision. Anne-Marie David au début des années 70.

Point 1, le temps des idoles avec les artistes que vous aimez pour vous accompagner les lundis et mercredis, 13h-14h, dans ces années 60 et 70, et en 1972, puisque nous étions déjà au début de cette décennie 70, eh bien restons en 72, le 27 juin 1972, les partis socialistes et communistes signent un programme commun de gouvernement qui permettra à François Mitterrand d'être le candidat unique de la gauche à la présidentielle en 1974. L'accord prend fin en 1977, 4 ans avant l'élection de François Mitterrand à la présidence de la République. En 1972, on découvrait un certain Richard Alexandre.

Richard Alexandre, le son 45 tours de 1972. Seringard, c'est une joyeuse ritournelle de cette période-là. Un peu Frédéric François, un peu Christian Delagrange. Bon, voilà, il est venu s'immiscer entre ces artistes, mais il n'a enregistré qu'un seul 45 tours. Richard Alexandre, entre l'amour et l'amitié. Les années 60 sur le 96.1 avec un certain Ricky Nelson.

Et Pétula Clark en avait fait une adaptation française de ce titre de Ricky Nelson sur le 96.1. J'espère que tout va bien, que vous savourez ces instants sur Liberté FM avec quelques artistes pour vous accompagner. Exemple avec, alors, un groupe, et ensuite le chanteur qui a fait une carrière solo, c'était Danny Logan. Le groupe, c'était Les Pirates. Vous vous souvenez sûrement de son fameux Madison Time sur le 96.1. Voilà qui va vous rappeler quelques souvenirs. Vous avez...

Danny Logan et les Pirates ont fait un petit détour par notre grenier musical avec les trois Ménestrels. Voilà, un titre oublié de 1963, mais ma foi, sympa.

Voilà, le marin avec les trois ménestrels en 1963, justement, puisque nous sommes au bord de l'eau. Restons-y avec Hugo Frey. Je reviens, les portes de Saint-Malo.

Voici à présent une chanson que Hugo Frey n'aurait pas eu du mal à chanter. C'est Marie Laforêt. Nous sommes dans les années 60, tant qu'il y aura des chevaux.

Marie Laforêt, les années 60, les années 70 sur le 96.1, ce temps des idoles pour vous accompagner 13h, 14h avec les artistes que vous aimez. Et parmi ces artistes, un enchanteur, bah oui, passionné de jazz depuis l'adolescence, chanteur rigolo, né à Gênes, qui obtiendra justement ses premiers succès dans cette période yéyé. Il s'agit de Nino Ferrer, même s'il exagérait le fossé entre le public et lui, puisque nous aurions tout aussi bien pu citer Les Cornichons, Ohé un bon, Je veux être noir, La maison près de la fontaine. Il vaut mieux être un franc-tireur et faire comme je le sens, dira-t-il quand le succès l'aura fui. Je pense que la musique, c'est plus qu'un bruit de fond pour mettre tous les ascenseurs et dans les lavabos des grands magasins. Il aurait pu ajouter dans les oreilles, formaté des patrons de maisons de disques qui lui demandèrent longtemps de faire des copier-coller de son célèbre téléphone. Mais toute sa vie, Nino Ferrer a couru après la liberté de créer, d'aimer, parfois jusqu'à en perdre haleine. Nino Ferrer avec cette maison près de la fontaine sur le 96.1.

Johnny Hallyday, rendez-moi le soleil sur le 96.1, petit succès du grenier pour évoquer ces années 60 et 70 sur le 96.1, avec un artiste qui va changer de nom. C'était aussi courant dans ces années 60, 70, 80, parce que on va connaître Jean Gabilou par le biais de l'Eurovision, mais en 1973, puisqu'il avait chanté Human Home hein, au début des années 80, mais en 1973, il s'appelle John Gabilou. Nous n'irons pas en Californie. C'est un petit succès du grenier, et c'est ce que je vous propose à présent sur Liberté FM.

John Gabilou en 1973, encore et toujours de la musique sur Liberté FM, musique de ces années 60 et 70 avec Annie Cordy.

La bonne humeur d'Annie Cordy dans cette période des années 60 où elle était souvent sur scène aux côtés notamment de Bourvil et de Luis Mariano pour différentes opérettes de Frédéric Lopez. Un peu de couleur sur Liberté FM avec un titre des années 60 de Guy Béard.

Les couleurs de Guy Béard sur Liberté FM 96.1. D'autres artistes encore pour vous accompagner avec un petit succès du grenier Dominique Walter. Nous sommes en 1967.

Dominique Walter, 1967 sur le 96.1. Ou un tube à présent avec Salvatore Adamo au début des années 60. Vous permettez, monsieur ?

0: Brigitte Bardot à présent pour vous accompagner sur Liberté FM, les amis de la musique.
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Les tubes ne vieillissent pas, on les retrouve toujours avec plaisir sur Liberté FM 96.1. Succès du grenier, avant-dernière chanson, nous sommes en 1970 avec Olivier Despaques.

l'un des dandys de la chanson française en 1970. Olivier Despax, je vous propose de terminer avec Richard Anthony et Une poignée de terre. J'espère que vous avez passé un bon moment avec nous et ce temps des idoles sur Liberté FM. Merci de votre fidélité. Les lundis et mercredis, 13h, 14h, c'est sur le 96.1 que l'on retrouve les années 60 et les années 70. Donc, comme promis, cette poignée de terre. Salut les copains !

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1: Ouais, j'avais le tout le plus attendu, hein.

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1: Bonjour à tous, c'est Gianni, on se retrouve pour vos idées de sortie. Vendredi 22 mai, méga loto à 20h45 à la salle des fêtes de Ménesplé, animé par le club de football de Ménesplé, avec de nombreux lots à gagner comme un bon d'achat de 250€, 3 bons d'achat 200€ et d'autres lots à corps. Réservation au 06 07 35 20 70. Samedi 23 mai, loto à la salle des fêtes de Villetouré à 20h45, organisé par la société de chasse de Villetouré, avec de nombreux lots à gagner comme une carte cadeau de 200€, une friteuse air fryer, un soda stream, un jambon sec, deux jambons verts, deux plateaux de fromage et d'autres lots à corps, avec restauration sur place, réservation par SMS au 06 61 16 82 74. Ce samedi 23 mai, le marché des tisserands fait son apparition tout le week-end jusqu'au lundi 25 mai. C'est organisé par l'association Fil et Métier au château de Varennes. L'entrée est à 3€, le tarif réduit à 1€ et c'est gratuit pour les moins de 16 ans. Avec au programme tout le week-end, atelier gratuit tout public, visite gratuite du musée des tisserands et de la charentaise. Et au programme le samedi 23 mai, une ouverture au public de 14h à 19h, une soirée festive, un repas 19h30 à la salle des fêtes sur réservation au 06 14 72 14 69. Un concert de bal traditionnel avec Oravanta à partir de 20h30. Du samedi 23 mai au lundi 25 mai, fête de Pentecôte 2026 à Saint-Méard-de-Drône, située à la plaine des sports de la Tour. 3 jours d'animation et de tombola vous seront proposés. L'entrée est bien sûr gratuite.
2: Au programme de ce samedi 23 mai, nous aurons à partir de 14h un concours de pétanque

0: soirée. Dimanche 24 mai, deuxième jour de la fête de Pentecôte à Saint-Méard-de-Drône, avec au programme à partir de 8h, trail et marche de 8 à 12 km, avec aussi un cani randonnée, 8€ la rando sol et 20€ la randonnée plus le repas du midi. Toute la journée à partir de 9h est gratuit, marché artisanal et de producteurs, exposition de véhicules anciens, balade en calèche, jeu en bois traditionnel, à partir de 12h, menu, entrée, plat, dessert et vin compris avec jambon braisé et haricot coin, à 15h, défilé de la petite boutique, à 11h, 14h, 16h et 18h, spectacle de cirque gratuit, à partir de 19h30, restauration rapide, animée par Moonsol, suivi d'un grand feu d'artifice. Dimanche 24 mai, vide-grenier au parc des expositions de Marsac-sur-Lille. C'est 15€ le stand de 5 mètres avec café plus croissant offert. Pour les visiteurs, c'est entrée gratuite de 7h30 à 18h avec restauration sur place et buvette. Et tout ça est organisé par l'association Les Amis du Pain. Réservation exposant par SMS au 06 81 43 89 26. Dimanche 24 mai, journée loto au parc des expos de Marsac à 14h30 et à 20h30 avec un total de 28 500€ de lots et de cartes cadeaux à gagner, dont une voiture, 5 portes, une cuisine, une climatisation, un VTT électrique, un spa 4 places, un frigo 2 portes et 10 cartes cadeaux de 150€ avec bien sûr restauration sur place. Dimanche 24 mai, brocante vide-grenier au stade de Ménesplé avec restauration et buvette sur place. Réservation pour une place au 06 07 35 20 70. Le marché des tisserands continue le dimanche 24 mai au château de Varennes. L'entrée est à 3€, le tarif réduit à 1€ et c'est gratuit pour les moins de 16 ans. L'ouverture au public se fait de 10h à 18h, le vernissage à 11h et un food truck à la place des marronniers vous seront proposés. Et le lundi 25 mai, au programme, une ouverture au public de 10h à 18h et avec toujours le food truck à la place des marronniers. Lundi 25 mai, troisième et dernière journée de la fête de Pentecôte de Saint-Méard-de-Drône, avec au programme toute la journée à partir de 7h, vide-grenier et brocante, réservation au 06 59 44 20 18 et toute la journée à partir de 9h est gratuit, reconstitution d'un camp militaire US, ses véhicules de la Seconde Guerre mondiale et balade en calèche. À partir de 12h, entrecôte, frites, entrée, plat, dessert plus 20 compris à 17€. À 11h, 14h et 16h, spectacle de cirque gratuit pour tous. À partir de 18h, tirage de la tombola, suivi d'un lâcher de ballon pour clôturer la fête. Vendredi 29 mai, à la salle des fêtes André Malraux de Ribérac à 20h, au théâtre ce soir, avec à l'affiche Quand le sanguin s'énerve, une comédie de Yvonne Taburet, avec buvette et snack sur place, un spectacle au chapeau. Réservation avant le 27 mai par SMS ou par téléphone au 06 45 29 69 80. Le 6 et 7 juin, Mystica Experience avec voyance médiumnite, soins énergétiques, cosmétiques naturels à l'espace Lunès d'Angoulême. L'entrée est gratuite. Venez vivre une expérience unique entre énergie, beauté et mystère. Vendredi 12 juin, méga loto à l'espace culturel de Ribérac à 20h45, organisé par le club de rugby de Ribérac, avec de nombreux lots à gagner avec un total de 2 500€ de lots et de cartes cadeaux, 4 colis de viande, 4 corbeilles de fruits et 4 plateaux de fromage, avec bingo et jeux du bar, et avec bien sûr restauration et buvette sur place. Et voilà, c'était vos idées de sortie. Pour retrouver toutes ces informations, c'est sur le site internet de Liberté FM. Et sur ce, moi je vous souhaite de passer une agréable journée.
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0: Bonjour, ma sélection télé pour votre soirée du mercredi 20 mai sur TF1 Grey's Anatomy, la saison 22 de la série médicale. Sur France 2, L'Or Bleu série. Sur T18, Munch série avec Isabelle Nanty. Sur TMC, Retour vers le futur 2, film avec Michael J. Fox. Sur Arte, Le procès Goldman, film réalisé par Cédric Kahn. En avril 1976, débute le deuxième procès de Pierre Goldman, militant d'extrême gauche, condamné en première instance à la réclusion criminelle à perpétuité pour 4 braquages à main armée. Sur France 3, 1936, le Front populaire entre joie et colère, documentaire. Bien qu'elle n'ait gouverné que 2 ans, de 1936 à 1938, cette coalition de gauche, baptisée Front populaire, a marqué la mémoire collective par les avancées sociales qu'elle a portées. Et puis sur M6, Top Chef, la suite du concours culinaire. Place à la qualification pour les quarts de finale. Les 5 derniers candidats ont été choisis, chacun par un des jurés. Désormais, chaque chef doit accompagner son talent pour tenter de remporter la mise. Très belle soirée télé à tous.
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1: Bonjour à tous, c'est Gianni, on se retrouve pour vos idées de sorties. Vendredi 22 mai, méga loto à 20h45 à la salle des fêtes de Ménesplé, animé par le club de football de Ménesplé, avec de nombreux lots à gagner comme un bon d'achat de 250€, 3 bons d'achat 200€ et d'autres lots à corps. Réservation au 06 07 35 20 70. Samedi 23 mai, loto à la salle des fêtes de Villetouré à 20h45, organisé par la société de chasse de Villetouré, avec de nombreux lots à gagner comme une carte cadeau de 200€, une friteuse air fryer, un soda stream, un jambon sec, deux jambons verts, deux plateaux de fromage et d'autres lots à corps, avec restauration sur place, réservation par SMS au 06 61 16 82 74. Ce samedi 23 mai, le marché des tisserands fait son apparition tout le week-end jusqu'au lundi 25 mai. C'est organisé par l'association Fil et Métier au château de Varennes. L'entrée est à 3€, le tarif réduit à 1€ et c'est gratuit pour les moins de 16 ans. Avec au programme tout le week-end, atelier gratuit tout public, visite gratuite du musée des tisserands et de la charentaise. Et au programme le samedi 23 mai, une ouverture au public de 14h à 19h, une soirée festive, un repas à 19h30 à la salle des fêtes sur réservation au 06 14 72 14 69, un concert de bal traditionnel avec Oraventa à partir de 20h30. Du samedi 23 mai au lundi 25 mai, fête de Pentecôte 2026 à Saint-Méard-de-Drône, située à la plaine des sports de la Tour. 3 jours d'animation et de tombola vous seront proposés. L'entrée est bien sûr gratuite.
2: Au programme de ce samedi 23 mai, nous aurons à partir de 14h un concours de

0: animé par Aquarelle. Dimanche 24 mai, deuxième jour de la fête de Pentecôte à Saint-Méard-de-Drône, avec au programme à partir de 8h, trail et marche de 8 à 12 km, avec aussi un cani randonnée, 8€ la rando sol et 20€ la randonnée plus le repas du midi. Toute la journée à partir de 9h est gratuit, marché artisanal et de producteurs, exposition de véhicules anciens, balade en calèche, jeu en bois traditionnel, à partir de 12h, menu, entrée, plat, dessert et vin compris avec jambon braisé et haricot coin, à 15h, défilé de la petite boutique, à 11h, 14h, 16h et 18h, spectacle de cirque gratuit, à partir de 19h30, restauration rapide, animée par Moonsol, suivi d'un grand feu d'artifice. Dimanche 24 mai, vide-grenier au parc des expositions de Marsac-sur-Lille. C'est 15€ le stand de 5 mètres avec café plus croissant offert. Pour les visiteurs, c'est entrée gratuite de 7h30 à 18h avec restauration sur place et buvette. Et tout ça est organisé par l'association Les Amis du Pain. Réservation exposant par SMS au 06 81 43 89 26. Dimanche 24 mai, journée loto au parc des expos de Marsac à 14h30 et à 20h30 avec un total de 28 500€ de lots et de cartes cadeaux à gagner, dont une voiture 5 portes, une cuisine, une climatisation, un VTT électrique, un spa 4 places, un frigo 2 portes et 10 cartes cadeaux de 150€ avec bien sûr restauration sur place. Dimanche 24 mai, brocante vide-grenier au stade de Ménesplé avec restauration et buvette sur place. Réservation pour une place au 06 07 35 20 70. Le marché des tisserands continue le dimanche 24 mai au château de Varennes. L'entrée est à 3€, le tarif réduit à 1€ et c'est gratuit pour les moins de 16 ans. L'ouverture au public se fait de 10h à 18h, le vernissage à 11h et un food truck à la place des marronniers vous seront proposés. Et le lundi 25 mai, au programme, une ouverture au public de 10h à 18h et avec toujours le food truck à la place des marronniers. Lundi 25 mai, troisième et dernière journée de la fête de Pentecôte de Saint-Méard-de-Drône, avec au programme toute la journée à partir de 7h, vide-grenier et brocante, réservation au 06 59 44 20 18 et toute la journée à partir de 9h est gratuit, reconstitution d'un camp militaire US, ses véhicules de la Seconde Guerre mondiale et balade en calèche. À partir de 12h, entrecôte, frites, entrée, plat, dessert, plus 20 compris à 17€. À 11h, 14h et 16h, spectacle de cirque gratuit pour tous. À partir de 18h, tirage de la tombola, suivi d'un lâcher de ballon pour clôturer la fête. Vendredi 29 mai, à la salle des fêtes André Malraux de Ribérac à 20h, au théâtre ce soir, avec à l'affiche Quand le sanguin s'énerve, une comédie de Yvonne Taburet, avec buvette et snack sur place, un spectacle au chapeau. Réservation avant le 27 mai par SMS ou par téléphone au 06 45 29 69 80. Le 6 et 7 juin, Mystica Experience avec voyance médiumnite, soins énergétiques, cosmétiques naturels à l'espace Lunès d'Angoulême. L'entrée est gratuite. Venez vivre une expérience unique entre énergie, beauté et mystère. Vendredi 12 juin, méga loto à l'espace culturel de Ribérac à 20h45, organisé par le club de rugby de Ribérac, avec de nombreux lots à gagner avec un total de 2 500€ de lots et de cartes cadeaux, 4 colis de viande, 4 corbeilles de fruits et 4 plateaux de fromage, avec bingo et jeux du bar, et avec bien sûr restauration et buvette sur place. Et voilà, c'était vos idées de sortie. Pour retrouver toutes ces informations, c'est sur le site internet de Liberté FM. Et sur ce, moi, je vous souhaite de passer une agréable journée.
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0: Bonjour, ma sélection télé pour votre soirée du mercredi 20 mai sur TF1, Grey's Anatomy, la saison 22 de la série médicale. Sur France 2, L'Or Bleu, série. Sur T18, Munch, série avec Isabelle Nanty. Sur TMC, Retour vers le futur 2, film avec Michael J. Fox. Sur Arte, Le procès Goldman, film réalisé par Cédric Kahn. En avril 1976, débute le deuxième procès de Pierre Goldman, militant d'extrême gauche, condamné en première instance à la réclusion criminelle à perpétuité pour 4 braquages à main armée. Sur France 3, 1936, le Front populaire entre joie et colère, documentaire. Bien qu'elle n'ait gouverné que 2 ans, de 1936 à 1938, cette coalition de gauche, baptisée Front populaire, a marqué la mémoire collective par les avancées sociales qu'elle a portées. Et puis sur M6, Top Chef, la suite du concours culinaire. Place à la qualification pour les quarts de finale. Les 5 derniers candidats ont été choisis, chacun par un des jurés. Désormais, chaque chef doit accompagner son talent pour tenter de remporter la mise. Très belle soirée télé à tous.
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2: Bonjour à tous, c'est Gianni, on se retrouve pour vos idées de sorties. Vendredi 22 mai, méga loto à 20h45 à la salle des fêtes de Ménesplé, animé par le club de football de Ménesplé, avec de nombreux lots à gagner comme un bon d'achat de 250€, 3 bons d'achat 200€ et d'autres lots à corps. Réservation au 06 07 35 20 70. Samedi 23 mai, loto à la salle des fêtes de Villetouré à 20h45, organisé par la société de chasse de Villetouré, avec de nombreux lots à gagner comme une carte cadeau de 200€, une friteuse air fryer, un soda stream, un jambon sec, deux jambons verts, deux plateaux de fromage et d'autres lots à corps, avec restauration sur place, réservation par SMS au 06 61 16 82 74. Ce samedi 23 mai, le marché des tisserands fait son apparition tout le week-end jusqu'au lundi 25 mai. C'est organisé par l'association Fil et Métier au château de Varègne. L'entrée est à 3€, le tarif réduit à 1€ et c'est gratuit pour les moins de 16 ans. Avec au programme tout le week-end, atelier gratuit tout public, visite gratuite du musée des tisserands et de la charentaise. Et au programme le samedi 23 mai, une ouverture au public de 14h à 19h, une soirée festive, un repas à 19h30 à la salle des fêtes sur réservation au 06 14 72 14 69, un concert de bal traditionnel avec Oraventa à partir de 20h30. Du samedi 23 mai au lundi 25 mai, fête de Pentecôte 2026 à Saint-Méard-de-Drône, située à la plaine des sports de la Tour. 3 jours d'animation et de tombola vous seront proposés. L'entrée est bien sûr gratuite.
3: Au programme de ce samedi 23 mai, nous aurons à partir de

0: animée par Aquarelle. Dimanche 24 mai, deuxième jour de la fête de Pentecôte à Saint-Méard-de-Drône, avec au programme à partir de 8h, trail et marge de 8 à 12 km, avec aussi un cani randonnée, 8€ la rando sol et 20€ la randonnée plus le repas du midi. Toute la journée à partir de 9h est gratuit, marché artisanal et de producteurs, exposition de véhicules anciens, balade en calèche, jeu en bois traditionnel, à partir de 12h, menu, entrée, plat, dessert et vin compris avec jambon braisé et haricots Cohen. À 15h, défilé de la petite boutique. À 11h, 14h, 16h et 18h, spectacle de cirque gratuit. À partir de 19h30, restauration rapide animée par Moonsol, suivi d'un grand feu d'artifice. Dimanche 24 mai, vide-grenier au parc des expositions de Marsac-sur-Lille. C'est 15€ le stand de 5 mètres avec café plus croissant offert. Pour les visiteurs, c'est entrée gratuite de 7h30 à 18h avec restauration sur place et buvette. Et tout ça est organisé par l'association Les Amis du Pain. Réservation exposant par SMS au 06 81 43 89 26. Dimanche 24 mai, journée loto au parc des expos de Marsac à 14h30 et à 20h30 avec un total de 28 500€ de lots et de cartes cadeaux à gagner, dont une voiture, 5 portes, une cuisine, une climatisation, un VTT électrique, un spa 4 places, un frigo 2 portes et 10 cartes cadeaux de 150€ avec bien sûr restauration sur place. Dimanche 24 mai, brocante vide-grenier au stade de Ménesplay avec restauration et buvette sur place. Réservation pour une place au 06 07 35 20 70. Le marché des tisserands continue le dimanche 24 mai au château de Varennes. L'entrée est à 3€, le tarif réduit à 1€ et c'est gratuit pour les moins de 16 ans. L'ouverture au public se fait de 10h à 18h, le vernissage à 11h et un food truck à la place des marronniers vous seront proposés. Et le lundi 25 mai, au programme, une ouverture au public de 10h à 18h et avec toujours le food truck à la place des marronniers. Lundi 25 mai, troisième et dernière journée de la fête de Pentecôte de Saint-Méard-de-Drône, avec au programme toute la journée à partir de 7h, vide-grenier et brocante, réservation au 06 59 44 20 18 et toute la journée à partir de 9h est gratuit, reconstitution d'un camp militaire US, ses véhicules de la Seconde Guerre mondiale et balade en calèche. À partir de 12h, entrecôte, frites, entrée, plat, dessert plus 20 compris à 17€. À 11h, 14h et 16h, spectacle de cirque gratuit pour tous. À partir de 18h, tirage de la tombola, suivi d'un lâcher de ballon pour clôturer la fête. Vendredi 29 mai, à la salle des fêtes André Malraux de Ribérac à 20h, au théâtre ce soir, avec à l'affiche Quand le sanguin s'énerve, une comédie de Yvonne Taburet, avec buvette et snack sur place, un spectacle au chapeau. Réservation avant le 27 mai par SMS ou par téléphone au 06 45 29 69 80. Le 6 et 7 juin, Mystica Experience avec voyance médiumnite, soins énergétiques, cosmétiques naturels à l'espace Lunès d'Angoulême. L'entrée est gratuite. Venez vivre une expérience unique entre énergie, beauté et mystère. Vendredi 12 juin, méga loto à l'espace culturel de Ribérac à 20h45, organisé par le club de rugby de Ribérac, avec de nombreux lots à gagner avec un total de 2 500€ de lots et de cartes cadeaux, 4 colis de viande, 4 corbeilles de fruits et 4 plateaux de fromage, avec bingo et jeux du bar, et avec bien sûr restauration et buvette sur place. Et voilà, c'était vos idées de sortie. Pour retrouver toutes ces informations, c'est sur le site internet de Liberté FM. Et sur ce, moi je vous souhaite de passer une agréable journée.
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2: Voici votre édition de 19h sur Liberté FM. Une plaque explicative d'un mémorial de la résistance à Saint-Germain-des-Prés, détruite et volée. Nous parlerons de Paradj, c'est l'événement dans la culture occitane ce samedi au château de Bourdeil et dans le bourg. Régine Anglard, conseillère départementale en charge de la culture occitane, est l'invitée de cette édition. Et puis enfin, la météo, du soleil et des températures en forte hausse pour demain. Bonsoir. Sur la commune de Saint-Germain-des-Prés, en Dordogne, du côté d'Excideuil, la plaque explicative d'un mémorial de la résistance dans le département a été vandalisée. Accrochée à un piquet en bois, cette plaque a été cassée puis volée. Une enquête de gendarmerie est en cours et le maire de la commune va porter plainte pour dégradation d'un lieu public. Alors que les membres de l'ANACRE, l'Association nationale des anciens combattants et amis de la résistance, sont en train de rendre hommage à la résistance en Dordogne devant la stèle Bost-Laporte sur la commune de Saint-Jory-Lasbloux. Une autre stèle à une dizaine de kilomètres de là est victime de dégradation. Plus précisément, il s'agit des panneaux explicatifs à côté de cette pierre dressée qui sont brisés et volés. Mon trésorier est passé devant la stèle vers 10h du matin et tout était en ordre, raconte Jean-Paul Bédouin, le président de l'ANACRE en Dordogne. Une enquête de gendarmerie a été ouverte après ces dégradations. La mairie de Saint-Germain-des-Prés va déposer plainte dans les prochains jours, tout comme l'ANACRE, l'association des anciens combattants et amis de la résistance, qui a déjà commandé une nouvelle plaque pour la remettre en place le 30 mai prochain, lors de la cérémonie anniversaire de cette bataille entre les résistants et la milice française.
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4: Alors aujourd'hui, nous avons, pour cette édition Paradj, nous avons une conférencière qui va nous parler effectivement du Paradj. Et tous les ans, on parle Paradj. Qu'est-ce que c'est Paradj? Alors c'est un terme intraduisible que portaient les troubadours, hein, puisque ça date vraiment de... C'est eux qui ont créé le Paradj. Et Paradj, en quelque part, c'est intraduisible, mais ça veut presque... Ce qui est le plus proche, c'est... le respect de l'autre dans sa différence. Donc des valeurs très très importantes que nous portons tous, hein, et qui sont encore plus importantes, je crois, dans le monde actuel.
2: Comment se porte la culture occitane aujourd'hui dans le département ?
4: Eh bien, je ne peux pas vous dire autre chose que bien. Donc cette culture occitane, elle se porte bien, la culture et la langue, puisque nous avons 13 collèges dans lesquels nous trouvons la langue qui est enseignée en option ou en bilinguisme, mais aussi dans le premier degré. Donc ça, c'est très important de porter aux côtés de l'éducation nationale l'enseignement de la langue. Mais aussi de nombreuses associations, de nombreux, on voit un renouveau du bal. Hein. C'est quelque chose qui se porte vraiment très très bien et que nous essayons d'aider et d'accompagner le plus possible. Il y a un Paradj qui est toute l'année et qui célèbre la langue occitane avec les associations et surtout le territoire avec des veillées, avec des spectacles, avec des choses comme ça, mais avec beaucoup de restitutions, par exemple, de ce qui s'est passé l'année dernière, il y a 2 ans, sur Marcel Delpastre. Et donc, on a aussi Paradj, donc Génération Paradj, qui concerne les 13 collèges où on retrouve la langue occitane. Et on a le festival Paradj à Bourdeil, comme tous les ans. Voilà. Et doc, et d'ailleurs, puisque nous avons pris le parti, donc sur ce festival, de parler de langue occitane, de langue régionale, mais aussi de langue nationale et de culture sur tout le globe et sur universel.
2: Il est important d'impliquer les jeunes et les collégiens. Vous parliez du collège, et notamment le collège de Brantôme, avec des élèves qui vont y participer. Donc c'est important pour le département, qui, on le sait, gère les collèges de Dordogne.
4: Alors c'est vrai que c'est de la compétence du département. Les collèges sont de la compétence des départements, comme les lycées, c'est la compétence des régions. Mais nous travaillons énormément avec l'éducation nationale, avec monsieur le recteur, donc pour mettre en place ces cursus complets, de la maternelle jusqu'au lycée, qui enseigne la langue occitane, donc dans les écoles, les collèges et les lycées, et pour faire en sorte que les jeunes découvrent cette langue et puissent l'apprendre, la parler, et peut-être en faire après un atout pour leur travail, parce que c'est quand même aussi territorialement important aussi d'avoir cette langue qui est forte sur le territoire du Périgord. Et donc, peut-être devenir des professeurs, des écoles, avec un CRPE occitan, puisque ça existe aussi. Voilà, c'est toute cette filière-là que nous soutenons et que nous aidons par nos actions.
2: C'est un point d'orgue, cette journée à Bourdeil, le 23 mai.
4: Je crois que c'est toute l'année que Parade je vis, et que c'est peut-être le moment le plus festif, le plus
2: dense,
4: le plus dense, le plus festif, le plus représentatif, le plus médiatisé aussi. Hein. Mais c'est aussi le travail de toute l'année, de toute une équipe de l'agence culturelle que je voudrais saluer aussi.
2: Avec des artistes qui seront présents. Donc, vous avez parlé de la conférence, bien sûr, mais il y aura les artistes, je ne vais pas dire jusqu'au bout de la nuit, mais quasiment.
4: Alors, tous les ans, c'est ce format-là que nous avons privilégié, c'est-à-dire pour l'après-midi, des conférences qui sont plutôt historiques, sur médiévales, sur les troubadours, sur des choses comme ça, de très haute qualité. Mais aussi après, pour cette édition-là, nous aurons la restitution de nombreuses associations sur du territoire. Et puis après, petit à petit, nous irons, plus nous avancerons vers la nuit, plus nous aurons des choses plus festives. Alors, entre les conférences et puis la restitution, on a vraiment ce temps qui va être très important, dédié au bal, avec des démonstrations, mais un peu dans l'esprit de ce qui se fait dans les fest noces bretons, c'est-à-dire qu'on apprend des pas très simples et on danse, et on communique, et on danse. Et ça, je crois que c'est quand même quelque chose de très, c'est un moment très important. Et puis après, des choses très modernes, plus modernes, peut-être qui parlent plus aux jeunes aussi, avec de la musique électronique, mais toujours à base de bourrées occitanes, etc. Et cette année, nous accueillons effectivement des groupes et des artistes qui nous viennent de l'Atlas, parce que c'est la façon aussi de célébrer une nouvelle, d'autres cultures que nous accueillons.
2: Des rendez-vous gratuits, cette gratuité, vous y tenez pour le grand public?
4: Bien sûr, tant que nous pourrons le faire, hein, c'est très important, parce que c'est une certaine égalité aussi, parce que le prix ne sera pas un barrage très important, mais je crois que l'important, c'est que nous puissions, que tout le monde puisse avoir accès à ça. Donc la gratuité en fait partie et facilitateur de l'accès à tous.
2: Régine Anglard, conseillère départementale, un entretien que vous pouvez retrouver en podcast sur libertéfm.fr.
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2: Du soleil demain tout au long de la journée, 28 degrés du côté de Villetouré, 29 au Bugue, et ce beau temps chaud s'installe jusqu'à la semaine prochaine.
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2: Je vous souhaite une excellente soirée. Merci de votre fidélité. On se retrouve demain à partir de 6h30 pour votre matinale sur le 96.1. N'oubliez pas, à partir de 20h, vous retrouverez Cyril et Clémence pour l'émission de Voyance, comme chaque mercredi soir. Merci de votre attention. N'hésitez pas à aller sur le net pour retrouver l'ensemble de nos programmes. Belle soirée, à demain.

0: Bonjour, ma sélection télé pour votre soirée du mercredi 20 mai sur TF1 Grey's Anatomy, la saison 22 de la série médicale. Sur France 2, L'Or Bleu série. Sur T18, Munch série avec Isabelle Nanty. Sur TMC, Retour vers le futur 2, film avec Michael J. Fox. Sur Arte, Le procès Goldman, film réalisé par Cédric Kahn. En avril 1976, débute le deuxième procès de Pierre Goldman, militant d'extrême gauche, condamné en première instance à la réclusion criminelle à perpétuité pour 4 braquages à main armée. Sur France 3, 1936, le Front populaire entre joie et colère, documentaire. Bien qu'elle n'ait gouverné que 2 ans, de 1936 à 1938, cette coalition de gauche, baptisée Front populaire, a marqué la mémoire collective par les avancées sociales qu'elle a portées. Et puis sur M6, Top Chef, la suite du concours culinaire. Place à la qualification pour les quarts de finale. Les 5 derniers candidats ont été choisis, chacun par un des jurés. Désormais, chaque chef doit accompagner son talent pour tenter de remporter la mise. Très belle soirée télé à tous.
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0: Hey, hey, hey, hey, salut à tous amis rockers et rockeuses, vous êtes bien à l'écoute de Rock à la Casbah, émission 926 qui s'est ouverte avec l'album des White Fence Orange sur Drag City Records qui sera notre disque vedette. Pour cette émission, nous sommes trois et nous retrouverons Bruno en milieu d'émission. On en profite pour passer le bonjour à Jordan. Autour de la table, donc, l'ami Bingo, salut à toi.
1: Salut Julien.
0: Et Raphaël derrière les manettes.
2: Salut à toutes et à tous.
0: Alors les amis, Bingo, tu es venu avec quoi aujourd'hui?
1: Ben, des titres qui viennent d'Amérique du Nord, un des villes et un des champs.
0: Et toi Raphaël?
2: Des titres qui vont vous énerver puisqu'ils sont assez clubbing.
0: Ah ok, on va être borderline dans cette émission.
2: Toujours.
0: Encore, comme d'habitude. Quant à moi, bah, je suis venu avec l'album Vedette White Fence, qui est vraiment une retrouvaille plaisante, puisque ce groupe-là nous avait un peu lâché depuis quelques années. Et je suis également venu avec les groupes qu'on va vous diffuser tout de suite. D'abord, les Lime Garden, c'est un quatuor de filles. Et oui, il n'y a pas que les Wet Leg en Angleterre, il y a aussi les Lime Garden. Donc c'est un peu la même histoire que Wet Leg, c'est-à-dire que c'est quatre filles qui se sont retrouvées, qui ont créé leur groupe quand elles étaient étudiantes en fac, et elles ont sorti deux albums sur le label So Young Records. On va écouter un titre du deuxième album qui est sorti assez récemment, il s'appelle Maybe Not Tonight. Et ce qui est intéressant dans cet album, c'est que pendant tout l'album, elle raconte en fait l'histoire d'une soirée qui ne se finit pas pour elle, et qu'elle déambule dans la ville, etc. Et ça se passe plus ou moins bien, et en fait il y a toute une narration, les titres les uns après les autres. Donc pour ceux qui comprennent l'anglais, ce qui n'est pas toujours mon cas, il y a une histoire qui est racontée à travers les titres qu'on entend. Lime Garden, on est vraiment un petit peu comme dans l'univers de Wet Leg, hein, post-punk, mais beaucoup plus indie. Ça flirte un petit peu du côté de la pop quand même. Je vous propose d'ailleurs donc d'écouter le titre Cross My Heart.

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1: Et c'était nos amis les Dust Lovers qui sortent Miami, leur ouais on les connaît pas enfin leur sixième album sur le label Sep Records, qui est vraiment un label très productif en France en ce moment. Cet album s'appelle Green Screens et le titre qu'on a écouté c'est Yes Life. Alors quand même une petite histoire avec ces Dust Lovers, c'est que c'est un groupe qui avec cet album a radicalement changé de style, puisqu'ils étaient plutôt connus pour faire du blues, du heavy rock, un peu stoner. Ils ont même joué sur la scène du Hellfest et ils existent depuis 2011. Ils sont nantais et avant ils s'appelaient The Texas Chainsaw Dust Lovers. En 2018 ils ont enlevé Texas Chainsaw, je pense que le heavy rock c'était plus trop à la mode, et c'est devenu les Dust Lovers. Et là carrément bah voilà, ils vont explorer cette musique là un peu plus post-punk, un peu plus froide aussi, un peu plus cold.
2: Moi j'ai l'impression que c'était Bauhaus et les Sisters of Mercy qui jouaient en même temps, mais c'est vraiment bien hein, pour
1: ouais, super groupe en tout cas. Et l'album vaut le détour, donc n'hésitez pas à aller sur le Sep Records écouter Green Screens.
3: Eh bien, je vais continuer avec une sélection valentinoise. On a des artistes de talent autour de chez nous. Maxime Dangle, alors c'est sûr qu'on le passe pas beaucoup, nous, dans l'émission Rock à la Casbah, puisque il est plutôt dans la scène électronique. C'est un super producteur de musique électro. Il est aussi à la tête d'un label. Il y a plein de très belles vidéos sur Arte TV, d'ailleurs. Il a fait des choses. Il y a plein de choses que vous pouvez retrouver sur le web de toutes ces musiques. C'est vraiment un travail très très intéressant, entre autres en techno ou même en ambiante, il peut partir dans différents styles. Il est accompagné sur son projet par Tommy Rizzitelli, qui est un batteur hors pair valentinois, qui joue dans des tonnes de groupes qu'on adore et qu'on a passé régulièrement. Et les deux se sont réunis ensemble parce que Tommy est aussi un grand amoureux de la musique électronique et entre autres des synthés modulaires. Il fait aussi des musiques ambiantes de son côté. Donc les deux ont réussi à se parler et ça fait un moment qu'ils discutent ensemble, qu'ils s'entendent très bien et qu'ils commencent aussi à se parler musicalement. Ça fait déjà quelques temps qu'ils composent ensemble et ils sont aussi très très marqués par l'environnement et par l'écologie, et ils se sont associés avec le laboratoire d'écologie marine Bibest. Ils ont fait une collaboration au long cours avec ce laboratoire où il y a eu différentes observations marines qui ont été faites, et eux ont participé à ça, ont lu les études, ont récupéré des sons, etc. Et de ça, ils en ont fait un album plutôt concept, ce qui est plutôt agréable puisqu'on est plutôt dans une génération de singles et de titres en one shot. Et là, c'est un album qui s'écoute vraiment du début jusqu'à la fin. Il y a une histoire qui se raconte dans cet album. C'est à la base électro, et il y a deux trois morceaux plutôt crotte rock, et dont celui que je tire pour cette émission Rock à la Casbah. Le morceau s'appelle Bug. Il est interprété au chant par Craig Walker, qu'on a pu voir derrière les archives de façon assez rapide quand même, puisque c'était 2002 à 2004.
2: Ouais, il a fait quand même de très bons albums avec eux. Hein.
3: Voilà, il a fait des très bons disques, il a une grosse carrière solo aussi, il a fait des tributes ou Calvin Russell aussi, dans un style plus blues rock, et il a aussi une carrière en musique ambiante et en électronique, et avec une voix plutôt grave, bien posée. Et ce morceau Bug avec Craig Walker de Maxime Dangle, Tommy Rizzitelli sur cet album Sonar, est une vraie réussite. En tout cas, moi j'ai énormément aimé ce disque et je vous invite à le découvrir du début jusqu'à la fin.

0: Voilà, c'était Maxime Dangle et Tommy Rizzitelli avec Craig Walker au chant pour le morceau Bug. Et voilà, moi j'aime
1: très
0: beaucoup
1: bon,
0: cet album Sonar à écouter du début jusqu'à la fin avec des ambiances un peu plus rock, des ambiances beaucoup plus électro. À certains moments, on va continuer avec l'électro et l'électro suisse de Bound by Endogamy qui a cette fois-ci invité Félix Cubin qui fait partie du groupe Cell à participer sur ce 45 tours qui vient de sortir chez nos amis suisses de Bongo Joe Records. Là, on est sur quelque chose d'un peu plus électro, mais on reste dans cette vague un peu noire. Je vous propose d'écouter tout de suite Stück 1.
2: Ah oui, quand même.

0: Retour Bruno dans notre émission Rock à la Casbah. Salut Bruno.
1: Et salut à tous.
0: Alors pour commencer cette chronique, on va pouvoir découvrir une nouveauté de King Automatic. Et ça faisait longtemps qu'on l'avait pas entendu celui-là.
1: Exactement, il était un petit peu silencieux ces dernières années, après une très belle carrière chez Voodoo Rhythm. Et puis avant avec Thundercrack, enfin voilà, c'est quelqu'un qui a vraiment traversé les époques du garage français avec beaucoup de bonheur. Et là, il est de retour maintenant, il a signé chez Slovenly. Avec un objet assez incroyable, c'est un 25 cm à gros trou, comme les 45 tours français ou américains. C'est un 10 pouces, donc, avec 6 covers dessus, qui sont absolument extrêmement réussis. L'objet est très bien, musicalement, c'est super. On va écouter la reprise des Gorillaz, qui s'appelle Thunderbird ESQ, qui est absolument parfaite. Donc là, c'est un mini LP qui s'appelle Play 6 Garage and 60s Hits, avec même un petit côté rocksteady sur certains morceaux. Donc voilà, c'est King Automatic, et c'est la nouveauté de chez Slovenly.

0: Et après notre cher King Automatique, on va pouvoir redécouvrir les Jackets avec un nouvel album.
1: Oui, les Jackets avec leur nouvel album Fade In qui sort sur donc notre label Dangerous Skylab en coproduction avec Beluga. Super album, encore une très belle pochette de Robbie Ignista comme le précédent. On va écouter le morceau qui s'appelle Mute the Sound. On retrouve tous les éléments qui nous ont vraiment séduits chez les Jackets, alors les harmonies de voix, la douce corde, tout ce côté très pop, limite pop indé, mais aussi quand même avec ce garage folk 60s qui leur tient tant à cœur. Donc voilà, c'est tiré du nouvel album des Jackets qui sera en bac à la fin du mois.

0: Et merci à Bruno pour ce titre des Jack Cades, Failing Mud Sound. Vous êtes bien à l'écoute de Rock à la Casbah, émission numéro 926, et nous arrivons au milieu de l'émission, ce qui veut dire qu'on retrouve notre disque vedette, et c'est effectivement des retrouvailles avec les Californiens de White Fence qui sortent leur sixième album sur le label Drag City Records. L'album s'appelle Orange, et alors White Fence, derrière il y a une personne. Je l'ai mal dit.
1: Non, pas du tout.
2: C'était génial.
0: Non, c'était très bien. J'étais appliqué sur l'accent et tout.
1: Non, je voulais dire que c'était pas un vrai groupe, en fait.
0: En fait, il y a une personne derrière, c'est Tim Presley, qui derrière a eu plein de projets parallèles avec Kate Le Bon, avec Ty Segall, et on va dire toute la scène californienne quand elle était vraiment très très prolifique dans les années 2010. Et White Fence, au départ, effectivement, il y avait Ty Segall qui jouait de la batterie, qui aussi produisait, et derrière, il a arrêté, Tim Presley a continué tout seul, et ils sont partis sur des trucs assez expérimentaux, un peu proto-punk, minimaliste. Moi, je sais que j'avais un peu lâché l'affaire, et là ils reviennent avec cet album, et en fait ils ont un peu reconstitué le White Fence des origines, puisque de nouveau Ty Segall est à la production et à la batterie, et ensuite ils ont invité quelques collègues, et on retrouve le White Fence que moi j'aimais, c'est-à-dire complètement les deux pieds ancrés dans les 70s, dans la musique de The Birds, dans le jungle pop. Est-ce que Professeur Bingo, tu peux nous dire ce que c'est du jungle pop?
1: La jungle, c'est une espèce de mouvement du bras, en fait. C'est un balayage de haut en bas, tu vois, et on fait carillonner les cordes, et c'était vraiment le son des Birds que t'as cité. Et notamment, ça se jouait sur des guitares Rickenbacker de 12 cordes, et ça a été ensuite adapté par des groupes qu'on appelait du Paisley Sound, des groupes comme les Barracudas ou les Bangles des premiers temps. Voilà, R.E.M. aussi faisait ça, du Jungle Sound.
0: Initialement, en tout cas, White Fence s'inscrivait vraiment dans ce mouvement musical, même si moi je trouvais qu'il y avait quand même des connotations avec Bowie, avec T-Rex, le glam en général. Et là, ils reviennent vraiment à leurs premiers amours, et dans cet album Orange, il y a vraiment des titres avec pas mal de reverb, un peu rock, et des titres vraiment très posés, balades,
1: très lent.
0: Et je vous ai sélectionné un petit medley. Donc là, on va commencer par un titre un peu plus lent qui s'appelle Unreal Books. Mais avant,
1: oui, en fait, je voulais dire que j'ai beaucoup aimé cet album. Je suis content que tu nous l'aies proposé, et je trouvais qu'il y avait un flegme un peu velvétien. Je trouve que ça ressemble énormément au troisième album du Velvet Underground, qui est un de mes disques préférés au monde, et c'est assez calme, et je trouve que c'est ce que Ty Segall a fait de mieux, c'est-à-dire que quand il joue pas de la guitare, j'aime Ty Segall, et j'aime son économie à la batterie, et là c'est pareil, il y a très peu de choses, et ça m'a fait penser aussi à ce que fait un des chanteurs préférés au monde, un de mes chanteurs préférés au monde, Epic Soundtracks. Il y a ce côté un peu Beautiful Loser, c'est-à-dire c'est très calme, tu sens qu'ils ont pris quelques opiacés, et ça fait de la bonne musique.
0: Oui, et puis ça tient quand même aussi au chant et au rythme de chant Tim Presley, qui effectivement est très indolent, très lent dans sa manière de chanter. En tout cas, ça marche très bien. Je vous propose donc de d'écouter Unreal Books, et ce sera suivi d'un titre un petit peu plus péchu, Your Eyes.

Et c'était donc Your Eyes, issu du nouvel album de White Fence. Et vous avez vu un petit peu entre Unreal Books, qui était un peu en tempo retenu, et celui-ci, un peu plus rock, un peu plus envoyé. On va enchaîner avec l'ami Bingo. Attention.

Si les frangins d'Adario ont arrêté de se fringuer comme des as de pique glam, ils demeurent toujours au top de la créativité musicale contemporaine, avec les yeux et les cœurs qui regardent dans le rétroviseur. Sur le nouvel album des Lemon Twigs, Look For Your Mind,

C'était les Lemon Twigs. À l'instar de son ami Bill Callahan, il y a quelques semaines sur nos ondes et quelques jours après lui dans les bacs, Will Oldham, le grand prince de l'alternative country, est enfin revenu avec un bon album, We Are Here Together. Nous voilà donc toutes et tous réunis pour écouter à nouveau de la bonne musique qui ne sent pas la savonnette. C'est rarement le cas, en tout cas chez Domino Records, sur une country folk dépouillée ou légèrement orchestrée sous avatar Bonnie Prince Billy. Will Oldham n'en fait pas des caisses. Entendez par là qu'il laisse de côté le yodel casse-noisette et la tristitude au vestiaire pour privilégier un chant intérieur poignant mais cependant lumineux. Sur ce disque, on n'atteint pas les sommets des Palace Brothers, mais on se contentera de retrouvailles en douceur et en longueur du premier jusqu'au dernier titre que nous allons écouter dès maintenant. Bride of the Lion est une belle conclusion gospel de ce nouvel album de Bonnie Prince Billy.

0: très beau titre.
1: Magnifique,
0: quoi. Ouais.
2: Ça me fait plaisir.
0: Est-ce que l'album est de cet acabit, aussi épuré, aussi...
2: Oui, oui, c'est très épuré. Il y a quelques orchestrations, mais en tout cas, ça reste un très, très grand disque au vu de tout ce qu'il a fait récemment, c'est-à-dire les 10 dernières années. C'est pas à la hauteur des décennies précédentes, mais c'est un très, très grand disque. J'ai beaucoup aimé, mais je vous invite à l'écouter dès le premier titre. Il est très court, hein, il fait 8 ou 9 titres.
0: Très bien, merci beaucoup en tout cas pour la découverte de ce nouveau titre de Bonnie Prince Billy, Bride of the Lion. On arrive à la fin de cette émission Rock à la Casbah, émission numéro 926, ça commence à faire. Et je vous rappelle que cette émission est enregistrée sur Radio Méga à Valence, qu'elle est rediffusée dans de nombreuses radios associatives. Et on passe un grand bonjour à tous les auditeurs de radios associatives. N'hésitez pas à continuer de les écouter et de les défendre. On va se quitter avec l'album de White Fence et le titre qui est un peu plus posé aussi, So Beautiful. Et c'est l'album s'intitule Orange, mais tout de suite, So Beautiful. 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